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1: Des averses qui vont cesser après minuit. Ça sera généralement nuageux par la suite avec 30 % de probabilité d'averses avec des vents du sud de 20 km/h avec un minimum de 6. Demain, lundi, alternance de soleil et de nuages, mais il y a tout de même un petit 30 % de probabilité d'averses avec des vents du nord-ouest de 20 km/h en mi-journée pour un maximum de 16. Du soleil pour mardi avec un maximum de 18 et le soleil va rester là également pour mercredi et jeudi. Maximum de 19 pour mercredi et de 21 degrés pour jeudi.

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2: Des averses qui vont cesser après minuit. Ça sera généralement nuageux par la suite avec 30 % de probabilité d'averses avec des vents du sud de 20 km/h avec un minimum de 6. Demain, lundi, alternance de soleil et de nuages, mais il y a tout de même un petit 30 % de probabilité d'averses avec des vents du nord-ouest de 20 km/h en mi-journée pour un maximum de 16. Du soleil pour mardi avec un maximum de 18 et le soleil va rester là également pour mercredi et jeudi. Maximum de 19 pour mercredi et de 21 degrés pour jeudi.

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1: Des averses qui vont cesser après minuit. Ça sera généralement nuageux par la suite avec 30 % de probabilité d'averses avec des vents du sud de 20 km/h avec un minimum de 6. Demain, lundi, alternance de soleil et de nuages, mais il y a tout de même un petit 30 % de probabilité d'averses avec des vents du nord-ouest de 20 km/h en mi-journée pour un maximum de 16. Du soleil pour mardi avec un maximum de 18 et le soleil va rester là également pour mercredi et jeudi. Maximum de 19 pour mercredi et de 21 degrés pour jeudi.

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1: Eh bien, la météo nous prévoit des alternances de soleil et de nuages pour aujourd'hui, mais il y a un petit 30% de probabilité d'averse. On aura des vents du nord-ouest de 20 km/h en mi-journée pour un maximum de 16 degrés. Pour ce soir et cette nuit, le ciel va rester dégagé avec des vents du nord-ouest de 20 km/h avec des rafales à 40 pour un minimum de 6 degrés. Du soleil pour mardi, maximum 18, et le soleil sera également là pour mercredi et jeudi. 19 degrés pour mercredi, 21 degrés pour jeudi. Et vendredi nous prévoit des alternances de soleil et de nuages avec un maximum de 18 degrés.

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1: Eh bien, la météo nous prévoit des alternances de soleil et de nuages pour aujourd'hui, mais il y a un petit 30 % de probabilité d'averse. On aura des vents du nord-ouest de 20 km/h en mi-journée pour un maximum de 16 degrés. Pour ce soir et cette nuit, le ciel va rester dégagé avec des vents du nord-ouest de 20 km/h avec des rafales à 40 pour un minimum de 6 degrés. Du soleil pour mardi, maximum 18, et le soleil sera également là pour mercredi et jeudi. 19 degrés pour mercredi, 21 degrés pour jeudi, et vendredi nous prévoit des alternances de soleil et de nuages avec un maximum de 18 degrés.

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1: Eh bien, la météo nous prévoit des alternances de soleil et de nuages pour aujourd'hui, mais il y a un petit 30 % de probabilité d'averse. On aura des vents du nord-ouest de 20 km/h en mi-journée pour un maximum de 16 degrés. Pour ce soir et cette nuit, le ciel va rester dégagé avec des vents du nord-ouest de 20 km/h avec des rafales à 40 pour un minimum de 6 degrés. Du soleil pour mardi, maximum 18. Et le soleil sera également là pour mercredi et jeudi. 19 degrés pour mercredi, 21 degrés pour jeudi. Et vendredi nous prévoit des alternances de soleil et de nuages avec un maximum de 18 degrés.

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1: Eh bien, la météo nous prévoit des alternances de soleil et de nuages pour aujourd'hui, mais il y a un petit 30 % de probabilité d'averse. On aura des vents du nord-ouest de 20 km/h en mi-journée pour un maximum de 16 degrés. Pour ce soir et cette nuit, le ciel va rester dégagé avec des vents du nord-ouest de 20 km/h avec des rafales à 40 pour un minimum de 6 degrés. Du soleil pour mardi, maximum 18. Et le soleil sera également là pour mercredi et jeudi. 19 degrés pour mercredi, 21 degrés pour jeudi. Et vendredi nous prévoit des alternances de soleil et de nuages avec un maximum de 18 degrés.

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1: Eh bien, la météo nous prévoit des alternances de soleil et de nuages pour aujourd'hui, mais il y a un petit 30 % de probabilité d'averse. On aura des vents du nord-ouest de 20 km/h en mi-journée pour un maximum de 16 degrés. Pour ce soir et cette nuit, le ciel va rester dégagé avec des vents du nord-ouest de 20 km/h avec des rafales à 40 pour un minimum de 6 degrés. Du soleil pour mardi, maximum 18, et le soleil sera également là pour mercredi et jeudi. 19 degrés pour mercredi, 21 degrés pour jeudi, et vendredi nous prévoit des alternances de soleil et de nuages avec un maximum de 18 degrés.

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1: Eh bien, la météo nous prévoit des alternances de soleil et de nuages pour aujourd'hui, mais il y a un petit 30 % de probabilité d'averse. On aura des vents du nord-ouest de 20 km/h en mi-journée pour un maximum de 16 degrés. Pour ce soir et cette nuit, le ciel va rester dégagé avec des vents du nord-ouest de 20 km/h avec des rafales à 40 pour un minimum de 6 degrés. Du soleil pour mardi, maximum 18, et le soleil sera également là pour mercredi et jeudi. 19 degrés pour mercredi, 21 degrés pour jeudi, et vendredi nous prévoit des alternances de soleil et de nuages avec un maximum de 18 degrés.

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Bonjour tout le monde. J'espère que vous allez bien, mes leftos. C'est lundi 21 septembre, dernière journée de l'été. Début de semaine également. Il n'y a plus cette nuit d'ailleurs, ce sera nuageux aujourd'hui, avec le soleil qui va se pointer le bout du nez par moment. Il fait 9 degrés à Pokemouche. Le maximum prévu pour aujourd'hui sera de 16 degrés. Ici Diane Lauzier avec vous pour commencer votre journée à En Way de Bout. Bon lundi.

C'était Boisjoli qui nous chantait sur la Grande Côte. 6h07 lundi matin. J'espère que ça va bien chez vous, que vous êtes heureux et heureuse de commencer votre semaine. Si c'est un petit peu plus difficile, ben commencez votre journée avec nous autres. Yvon Duguay va s'amener pour les manchettes à 6h20. Mais en attendant, voici les éphémérides. Je peux vous dire qu'aujourd'hui, ben ça marque le début de la semaine de la vérité et de la réconciliation, tout en connaissant une journée d'actualité politique active à Ottawa et sur la scène internationale. Donc, on sait que c'est le 30 septembre prochain, mais c'est on s'en va vers ça. Le Centre national pour la vérité et la réconciliation lance une programmation éducative en ligne gratuite à partir d'aujourd'hui jusqu'au 25 septembre à l'intention des écoles de tout le pays. C'est en prévision de la journée nationale qui est le 30 septembre. Conférence de presse législative à Ottawa, Dominique Leblanc, entre autres, va tenir une conférence de presse concernant le dépôt d'un projet de loi visant à renforcer l'économie canadienne. Et aujourd'hui, c'est la fête à lui qui fait trembler beaucoup de monde par ses livres. Il y a des films maintenant. C'est Stephen King qui fête ses 79 ans aujourd'hui. Eh bien, on va faire le tour de l'actualité, pas tout de suite, non? En attendant, voici Debbie Légère.

0: Eh bien, je viens de découvrir que cette chanson-là, que je trouve belle, faire de sa vie un rêve, c'est inspirant. C'est Les Frères d'Aigle. J'étais bien contente de trouver ça. J'apprends, hein? Je suis en constant apprentissage ici. Je commence ma 4e semaine et... Mais c'est un grand bonheur. Ça fait-tu 4 semaines ou 3 semaines? Je ne me rappelle plus. Je sais que ça fait une couple de semaines. J'ai commencé le 31 août, on va faire le décompte. Faites-le à ma place. Là, si on faisait le tour de l'actualité, première page de l'Acadie Nouvelle, 21 septembre, ben on parle du journaliste Eddie Saint-Pierre, qui n'est plus. C'est l'Acadie qui perd le journaliste sportif le plus réputé de son histoire, Édouard Saint-Pierre, de son nom de naissance. Il y a la grande aventure du vent au Nouveau-Brunswick, qui n'est pas facile. C'est un pari audacieux, mais on réussit tant bien que mal. On peut lire deux articles à la page 2 et 3 de l'Acadie Nouvelle. Il y a le spectacle du groupe Styx et qui fera la première partie des spectacles à Québec, la ville de Québec, entre autres. Ils viennent au Nouveau-Brunswick, mais c'est le groupe Mentana, le groupe de Robin Joël Cool, depuis qui a gagné, quoi, 3 ans passés et 2 ans passés, 2 Gémeaux, Robin Joël Cool. L'acteur de Tracadie, ben là, écoutez, ça va très bien pour lui. Il nous rend très fiers. Et première page de l'Acadie Nouvelle, il y a l'église de la Mecque qui doit trouver 100 000 $ pour se remettre à flot. On sait qu'il y a quoi, c'est-tu 10 ans passés? Ouais, après le succès de la chasse à l'as, on croyait que tous les problèmes étaient réglés, mais c'est pas le cas. Ils auraient besoin urgemment là de 20 000 $, mais une campagne de financement, ils veulent mettre en branle une campagne de financement pour ramasser 100 000 $ pour les aider. L'église de la Mecque. 6h17, Yvon Duguay s'amène, et voici d'abord Darius Rock.
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0: Hey, pas fait de faute. J'ai pas fait. Pas encore. J'ai pas correct. Fait de gaffe, ça fait 20 minutes. Ah. Ils font du quai.
1: Hello.
0: Hello.
1: Hello.
0: C'est lundi.
1: Ouais.
0: T'es-tu content, Yvon, que
1: ben
0: c'est lundi?
1: Ça prend oui. Un lundi pour avoir un vendredi.
0: Écoute, moi, hein? Hier, j'avais hâte hein? À matin.
1: Faut être positif.
0: J'avais hâte ouais. À matin d'être site, ouais. Peux-tu croire? Ouais. Ben, je sais pas combien ça. De temps ça va durer, on va le prendre.
1: Ouais. Wow, puis, oui,
0: je disais ouais. Tantôt que je commençais ma quatrième semaine. Là, j'ai douté. Je devrais ouais. Me fier, hein. Je devrais ouais. Me fier à moi parce que ouais. C'est ma quatrième semaine.
1: Ben oui.
0: Fait que.
1: Passe vite.
0: Oui, ça. Oui.
1: Yes.
0: La vie passe vite.
1: Ouais, ouais.
0: Là, ça va-tu passer vite, tes manchettes, tu penses?
1: Ben, il y a pas mal de stock sur le régional.
0: Ah oui?
1: Ouais.
0: Okay.
1: Dont la. Un petit résumé de la réunion d'urgence tenue hier à la Mecque pour informer les gens de la situation financière précaire de l'église Notre-Dame-des-Flots. Il y aura des détails sur cette annonce faite vendredi là, par la première ministre et la ministre de l'Éducation d'éducation et du développement de la petite enfance. Voilà, c'est toujours long, ça.
0: T'es bon.
1: Le nouveau programme d'études qui vise à renforcer la littératie dans le secteur éducatif francophone. L'annonce a été faite à Négouac et Jeannick Doiron était sur les lieux. Elle va nous offrir un reportage. La commission de services régionaux péninsule acadienne qui mise sur le développement de son service de transport en commun pour les mois à venir.
0: Ça, c'est
1: on
0: une
1: aura
0: bonne nouvelle,
1: un reportage de Lisa Mansoury. Oui, absolument, mm-hmm. Absolument. Au sport, les Blue Jays l'ont emporté 7-2 contre le Texas
0: non.
1: Pour éviter... ouais, conserver leurs minces espoirs de participer
0: oh ben là, c'est ça.
1: Aux éliminatoires.
0: Moi, je suis ma parade, toi, là.
1: Ben, que veux-tu?
0: C'est ça que c'est.
1: Faut être réaliste. Ouais, on aura évidemment d'autres résultats en masse, parce qu'évidemment, le dimanche, il y avait du baseball, il y avait du football américain, et il y avait même des matchs pré-saison de hockey. Et du côté sport régional, là aussi, à partir de 7h15, 8h15, on aura des nouvelles en masse. Là, ça commence à bouger dans ce côté-là, hockey, etc.,
0: ouais.
1: Disc golf, les Acadiens de l'île de la Mecque qui ont complété leur défi, le défi Everest qu'il y avait à Dieppe, à la course à pied,
0: oui.
1: Faire des tant de kilomètres, tout ça, on aura tout ça donc au cours de l'avant-midi.
0: Oui.
1: Et complet.
0: Puis
1: ouais.
0: À moins 25, qu'est-ce qu'il va y avoir à moins 25?
1: Les résultats sportifs.
0: C'est ça, les résultats ouais. Sportifs.
1: Ouais.
0: Et j'ai une nouvelle par rapport à ça.
1: Okay.
0: J'ai changé d'équipe de football.
1: Oh!
0: Grosse annonce.
1: OK.
0: Ouais.
1: Attention à ça.
0: Oui, 6h23.

0: Il est 6h29. Écoutez, c'est... Bon, je dis c'est rare que je fais ça. Ça fait pas longtemps. Ça fait pas longtemps que je suis là. Fait que je l'ai jamais fait avant. Ouais, c'est vrai ce que je dis, en fait. Je sais pas si vous connaissez l'acteur Patrice Cockereau. Moi, je l'ai vu la première fois dans... Bon, il y a Le cœur à ses raisons. Il y a... Ah, je me souviens plus. Bref, il a joué beaucoup. Il joue à la télévision. Mais Le cœur à ses raisons m'a fait beaucoup rire. Il est très drôle. Un acteur québécois qui était à Caraquet hier. Je ne sais pas s'il est encore ici aujourd'hui. Il part pour Miscou aujourd'hui. Donc, si vous voyez Patrice Cockereau, si vous voyez quelqu'un de connu, vous n'êtes pas certain, c'est parce que c'est lui. Il est très impressionné par le fait français ici et notre culture acadienne qu'il trouve solidement implantée. Il est allé au IGA, de la coop à Caraquet. Il a été beaucoup impressionné par le fait que tout est écrit en français. Il trouve que Montréal devrait prendre exemple sur nous, dans la péninsule, c'est pas le fun. Donc, bienvenue dans la péninsule, Monsieur Cockereau. Très heureuse de vous accueillir.
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0: Eh bien, le mercure est à 9 degrés présentement à Pocmouche. Aujourd'hui, c'est une alternance de soleil et de nuages. Des vents de l'ouest, du nord-ouest, en fait, à 20 km/h avec des rafales à 40, surtout pour cet après-midi. Un maximum de 16 est prévu. Ce soir et cette nuit, quelques nuages, un minimum de 6. Et pour le reste de la semaine, ben, c'est du soleil. Dernière journée de l'été aujourd'hui. 6h31, en musique, voici Zachary Richard. Et tout de suite après, c'est les résultats sportifs avec Yvon Duguay. Bon lundi!

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1: Yvon Duguay.
2: Eh oui, de retour. Oui, avec les résultats sportifs.
1: As-tu remarqué que c'était Zachary Richard qui chantait juste avant?
2: Oui, oui. Mm-hmm. Crawfish.
1: Il y a,
2: les écrevisses.
1: C'est pas pour rien que j'ai fait jouer ça. C'est juste un indice pour quand je vais faire ma révélation.
2: OK.
1: Je t'écoute.
2: Parfait. Hier, au baseball de la Ligue américaine, les Blue Jays de Toronto ont vaincu les Rangers du Texas 7-2 pour éviter le balayage et conserver leurs minces espoirs de participer aux éliminatoires. Il reste 156 matchs à jouer. Les Astros de Houston et les Blue Jays sont à 2,5 matchs des White Sox de Chicago et de la dernière place parmi les équipes repêchées de la Ligue américaine. Ailleurs, Cleveland a blanchi les Athletics 1-0, victoire de Tampa Bay sur Boston 5-1. Les White Sox de Chicago ont battu Détroit 8-1 et le Minnesota a blanchi les Angels de Los Angeles 8-0. Dans la nationale, Philadelphie a défait les Mets de New York 7-2, victoire des Cubs de Chicago sur Cincinnati 9-1. Saint-Louis a eu raison de Washington 5-3, victoire de San Diego sur Miami 7-3 et San Francisco a perdu 3-1. Contre les Dodgers de Los Angeles. En match interligue, les Yankees ont perdu 8-4 contre l'Arizona.
1: Non, mais je veux allô, Michel Jacob.
2: Ouais, piquez Michel un petit peu, là. Ben oui, oui. Pittsburgh a battu Kansas City 4-3. Atlanta a défait Houston 4-2. Le Colorado a perdu 2-1 contre Seattle. Et Milwaukee a blanchi Baltimore 3-0. Il y avait du football américain. Victoire des Patriots de la Nouvelle-Angleterre sur les Steelers de Pittsburgh 20-3. Les Vikings du Minnesota ont battu les Bears de Chicago 9-3.
1: Très heureuse de ça. Non. Je ne prends plus pour les Bears, c'est fini, moi.
2: Oui, ouais, c'est ça.
1: Ouais, hein? Fini, je pense à quelqu'un d'autre.
2: Bon, on ne laisse pas de chance.
1: Hein? Non.
2: Philadelphie a vaincu le Tennessee 24-20. La Caroline a écrasé Atlanta 34-3.
1: Ben, quoi c'est ça?
2: Ben oui. Les Jets de New York ont perdu 20-17 contre Green Bay. La Nouvelle-Orléans l'a emporté 24-17 sur Baltimore.
1: C'est ma nouvelle équipe.
2: OK. Zachary Richard, ouais, c'est ça, il y avait
1: un
2: concept ici.
1: Je salue les auditeurs Danse Bleue.
2: Oui.
1: Parce que c'est un auditeur Danse Bleue.
2: OK.
1: Ça fait, il a communiqué avec moi. Il a beaucoup envoyé de boules. Puis, je suis très heureuse de ça. Puis il m'a dit, j'ai une suggestion à te faire. Il dit, par rapport à ton équipe de football, il dit, as-tu pensé qu'il y a une équipe qui vient de la Nouvelle-Orléans? Mm-hmm. Ça, c'est dans l'État américain de la Louisiane.
2: C'est ça.
1: On parle français. Hein? Ouais. Il y a des Acadiens.
2: Ben oui.
1: Zachary Richard.
2: Ben, entre autres.
1: Et là, je me suis dit, ben oui.
2: Ben oui.
1: Ben oui. Fait que c'est ma nouvelle équipe.
2: Bon. C'est l'évidence même.
1: Mais ça, je vais faire ça par étapes.
2: OK.
1: Là, parfait. C'est mon équipe. Je ne sais pas quand je vais commencer à les écouter.
2: Oui.
1: Je vais vous le dire.
2: Il y a un début à tout.
1: C'est ça.
2: Donc, ils ont gagné hier 24-17 contre Baltimore.
1: Yeah. Ben oui. Je suis contente.
2: Ailleurs, Cincinnati a vaincu Houston 20-6. Cleveland a défait Tampa Bay 23-19. Denver a eu raison de Jacksonville 20-13. Les Chargers de Los Angeles ont perdu 26-14 contre Las Vegas. Seattle a facilement vaincu l'Arizona 31-7. San Francisco a fait de même avec Miami 35-13. Dallas l'a emporté 37-20 sur Washington. Et victoire en prolongation de Kansas City sur Indianapolis 33-30. Il y avait quelques matchs pré-saison de la Ligue nationale de hockey aussi hier. New Jersey a battu les Islanders de New York 2-1. Anaheim a facilement vaincu San Jose 6-2. Nashville a perdu 2-1. Contre Tampa Bay, Boston a battu Washington 3-2 en tir de barrage. La Caroline a subi un revers de 6-3 contre la Floride. Le Colorado a vaincu Utah 4-1 et Seattle a battu Calgary 4-2.
1: Mais là, les Canadiens n'ont pas joué samedi?
2: Samedi, oui, mais ça, c'est les matchs d'hier.
1: Puis ont-ils gagné samedi?
2: Ils ont gagné en prolongation. Ben, il y avait deux matchs.
1: C'est ça, comprenais pas.
2: Ben, il y avait deux. C'est que dans les matchs pré-saison, souvent, on divise l'équipe en deux gangs.
1: Ah!
2: Puis on joue. Même chose pour Toronto, tu sais, comme. Toronto a joué à Montréal, puis Montréal a joué à Toronto.
1: Okay.
2: C'était deux groupes différents.
1: Okay.
2: Puis les Canadiens ont gagné les deux matchs. Ce soir, ils jouent contre Ottawa à Trois-Rivières.
1: Puis là, sont encore divisés en deux ou non, ils sont tous...
2: Je pense que ce soir, c'est juste
1: ils sont
2: un
1: coup,
2: d'après moi. Okay. Ouais, c'est ça.
1: Je trouve ça mêlant.
2: Ouais,
1: merci,
2: Yvon
1: Duguay.
2: Merci.

Gary Allen, Runaway, et juste avant, c'était Adamo, Salvatore Adamo, Mes mains sur tes hanches, un petit succès souvenir. Ça fait toujours plaisir. Il est 6h46, le mercure indique 9 degrés. Lundi 21 septembre, aujourd'hui, dernière journée de l'été. Voici Danny Placard, qui nous parle du soleil.

0: Yvon Duguay, sur votre char.
1: Oui.
0: Char d'assaut de nouvelles.
1: Oui, exactement. Oui, ben absolument. Les manchettes de l'actualité. Donc, réunion d'urgence tenue hier à la Mecque pour informer les gens de la situation financière de l'Église Notre-Dame-des-Flots. Il y aura de nouveaux programmes d'études. Ça a été annoncé vendredi, mais quand même, il manquait un peu de détails. Donc, Jannick Doiron a fait un reportage à ce sujet, là, de nouveaux programmes d'études visant à renforcer la littératie dans la province, dans le secteur éducatif francophone. Commission de services régionaux péninsule acadienne, qui mise sur le développement de son service de transport en commun pour les mois à venir. On aura un suivi avec Lisa Mansouri. Au sport, on aura quelques détails. Victoire des Blue Jays hier. Également, du côté du football, il y avait quelques matchs, en fait plusieurs matchs dans la NFL. Donc, on aura un petit résumé de tout ça. C'est à 7h et 8h. Et je rappelle également, sport régional, 7h15, 8h15. On aura pas mal de nouvelles également aujourd'hui.
0: Ah oui? OK. Oui. Yvon Duguay, merci.
1: Voilà,
0: on se retrouve pour les nouvelles de 7h.
1: Oui, d'accord.
0: Là, il est 6h50, 7h-10. Il fait 9 degrés. On prévoit un maximum de 16 aujourd'hui. Il y a plu cette nuit, puis il y a des risques de pluie, mais c'est vraiment minime. Puis en même temps, je dis ça, puis des fois, j'annonce qu'il va plus pleuvoir. On ne sait pas, mais 30 % de chance d'avoir de la pluie. Ce qu'on sait par contre, c'est qu'il y aura des nuages et du soleil. Ça va être une alternance pendant toute la journée. Voici Fayot, le regretté Fayot, ma valise. Bon lundi.

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0: Voici les informations de 7 heures avec Yvon Duguay.
1: Merci beaucoup, Diane. Un optimisme prudent émane de la réunion d'urgence tenue hier à la Mecque afin d'informer les gens de la situation financière précaire de l'Église Notre-Dame des Flots de l'endroit. Rappelons que l'Église affiche un déficit important pour les 8 premiers mois de cette année, soit un peu plus de 33 000 $. La population vieillissante et la situation économique de la région n'aident pas la situation. Plus de 200 personnes ont écouté, discuté et suggéré différentes idées afin de renflouer les coffres de leur église. Les paiements préautorisés pourraient être une solution parmi tant d'autres, comme l'explique le curé de la Mecque, le père David Ferguson.
2: Nous autres, on a apporté la suggestion que, surtout pour les gens qui ne pratiquent pas, mais qui ne veulent pas voir leur église disparaître, on a déjà un programme dans le diocèse des dons préautorisés. Alors, on a ressorti les formulaires de ça, puis essayé d'encourager les gens qui ne pratiquent pas. Au fond, si les gens donnaient même juste 5 $ par semaine, mais que ça serait constant, on pourrait arriver avec nos choses, avec la population qu'on a ici.
1: Le père Ferguson nous parle des prochaines étapes à venir à la suite de cette réunion d'information tenue hier.
2: Là, la prochaine étape, c'est que le conseil de gestion va se rencontrer de nouveau pour faire le point sur ce qu'on a entendu à la réunion, puis essayer de trouver des bénévoles qui vont nous aider pour justement faire cette campagne-là. Il y avait aussi une campagne de lettres d'être envoyée à tous les résidents de la région de la Mecque. On va essayer de se donner des activités pour essayer de prendre le dessus. Avec l'automne, on va espérer que les gens se mobilisent un peu.
1: De nouveaux programmes d'études visant à renforcer la littératie dans le secteur éducatif francophone seront mis en œuvre dans des écoles secondaires et primaires cet automne. Les précisions de notre journaliste Yannick Doiron.
3: La première ministre Susan Holt a indiqué que son gouvernement a un objectif clair, soit d'améliorer les résultats en matière de littératie chez les élèves du Nouveau-Brunswick et prendre des mesures concrètes pour y parvenir.
4: Le plan d'éducation a clairement dit qu'on a besoin d'un focus sur les compétences de base. Nous autres, on fait un focus sur la littératie, la numératie, avoir des enseignants dans les salles de classe, tout rempli, avoir le soutien. Et on utilise les données, l'information qu'on a pour savoir exactement où mettre une intervention.
3: Pour sa part, la ministre de l'Éducation et du Développement de la Petite Enfance, Claire Johnson, a indiqué que le but premier de ces nouveaux programmes est d'augmenter le niveau de réussite auprès des élèves.
5: On veut augmenter la proportion de personnes qui réussissent de façon progressive. On veut se concentrer sur l'amélioration. En quelque sorte, dans le plan d'éducation, on détermine le quoi. On veut voir une amélioration en littératie. Ici, c'est l'exemple du comment.
3: Dans le district scolaire francophone Nord-Est, les nouveaux programmes d'études seront mis en œuvre cet automne de la maternelle à la deuxième année à l'école Larouche de Tracadie. Pour les neuvième années du centre scolaire communautaire La Fontaine à Négouac, à l'école secondaire Népisiguit de Bathurst, ainsi qu'à la polyvalente Louis Mailloux de Caraquet. Un reportage de Yannick Doiron.
1: La Commission de services régionaux péninsule acadienne mise sur le développement de son service de transport en commun pour les mois à venir. Le suivi du dossier avec Lisa Mansouri.
6: La Commission de services régionaux péninsule acadienne inclut dans son budget de 2027 le développement du transport en commun, un service dont l'usage s'accroît dans la région. Mélanie Thibaudeau, première dirigeante de la CSRPA, nous fait le point sur les dernières nouvelles de ce dossier.
7: Qu'est-ce qui est prévu là, prochainement, c'est l'expansion vers Négouac. Donc, on veut se rendre à la communauté de Négouac. On veut également aussi offrir le service de transport dans la région de Bathurst également. On sait qu'il y a beaucoup de gens qui vont vers des services au niveau hospitalier dans la région de Bathurst. Également aussi des services au niveau comme du CNB, donc des étudiants qui vont étudier au CCNB à Bathurst. Donc, on veut être en mesure d'offrir un service à ces gens-là.
6: Un autre service est aussi prévu pour l'année 2027.
7: On veut également aussi commencer le service à la demande. Donc, un service qui a extérieur de notre service régulier, les communautés qui sont moins desservies actuellement, qui pourraient éventuellement, le but c'est de connecter ces gens-là sur le service régulier. Donc nos territoires qui sont un peu à l'extérieur, là, on veut les connecter sur notre service régulier. Donc c'est ça qu'on prévoit pour la prochaine année.
6: D'année en année, le budget consacré au transport en commun continue d'augmenter. Une hausse qui s'explique notamment par l'expansion du service et par la capacité grandissante des communautés à contribuer à son financement. Le service est financé en partie par les municipalités et par le gouvernement provincial. Un reportage de Lisa Mansouri.
1: Rapidement, au sport, baseball, parmi les matchs au programme, les Blue Jays de Toronto ont vaincu les Rangers du Texas 7-2 pour éviter le balayage et conserver leurs espoirs de participer aux éliminatoires. Parmi les matchs à l'affiche au football dans la NFL, Trevion Henderson a inscrit un touché de 39 verges et les Patriots de la Nouvelle-Angleterre ont battu Aaron Rodgers et les Steelers de Pittsburgh 20-3. Et en cyclisme, le Belge Remco Evenepoel a établi un record en gagnant le contre-la-montre individuel masculin élite des championnats du monde de cyclisme sur route pour une quatrième année de suite à Montréal. La Suissesse Marlène Rousser était préalablement sortie victorieuse du contre-la-montre individuel féminin élite en matinée. Voilà, c'était notre bulletin d'information de 7 heures.
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Avec une espionne russe qui fumait des super slim au milieu de la nuit, quelque part sur Mont-Royal, tout près de Saint-Denis. 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Souviens de l'odeur.

René Richard, c'est Diane Lauzier qui vous souhaite un bon lundi. Bonjour tout le monde. Lundi 21 septembre, dernière journée de l'été. Il fait 9 degrés présentement à Pocmouche. On prévoit un maximum pour aujourd'hui de 16 degrés. 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Merci de nous choisir. Passez une excellente journée à notre antenne. En way de bout.

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1: C'est beau. C'est une belle musique.
2: Oui.
1: Pour parler de sport.
2: Régional.
1: Yvon Duguay, bonjour.
2: Ben, rebonjour, Diane. Ben oui. Les Acadiens de l'île de la Mecque ont relevé le défi Everest samedi à Dieppe. Le quintet de Gaétan Haché, Stéphane Chiasson, Marc Lantaigne, Bertin Haché et Stéphane Cormier a couru au total 114 kilomètres en équipe. Et tous les membres de l'équipe ont dépassé les objectifs du début de l'événement. Bravo
1: à ce
2: groupe. Toujours en course à pied, Lee Roy de Bathurst a remporté le 10 km de Tracadie hier en 34 minutes et 14 secondes, près de 3 minutes et demie devant Timmy Basque de Stymust, près de Néguac, et près de 4 minutes devant Sean Giroir de Dieppe. Chez les dames, la victoire est allée à Maryse Paquette de Dinkerman en 44 minutes et 32 secondes. Elle a devancé Alexandra Duguay de Chipagan par seulement 18 secondes et Kim Perry de Rothsay par 5 minutes. Hockey Junior B, le Poséidon de la péninsule acadienne, a subi un revers de 5-2 vendredi à Saint-Quentin contre les Forestiers du Restigouche-Ouest dans un match pré-saison. Les marqueurs du Poséidon ont été Marc-Gabriel Roussel et William Marsh. La deuxième session d'évaluation de l'Association du hockey mineur de la péninsule acadienne et du club de hockey Chaleur à l'intention de l'équipe féminine M13 aura lieu ce samedi 26 septembre à 16h45 au centre Réal Boudreau de Beresford. Ligue de hockey junior A des Maritimes, une victoire et une défaite pour le Lightning de Chaleur en fin de semaine. Hier, le Lightning a subi un revers serré de 5-4 aux mains des Timberwolves de Miramichi. Alexis Doucette a marqué deux fois pour Miramichi alors que les marqueurs de Chaleur ont été Cole Kerr, Alex Symes, Zachary Rushton et Isaiah Rogerson. Vendredi, victoire du Lightning par la marque de 6-2 contre les Tigres de Campbellton. Isaiah Rogerson a dirigé l'attaque de Chaleur avec deux buts et une passe. Et au disque golf, hier au tournoi de Memram Cook, des gens de la péninsule acadienne ont fait belle figure. Zachary Cool a obtenu une cinquième place dans sa catégorie, alors que Luc Jean, Jacques Haché, Danny Landry et David Landry terminaient respectivement cinquième, sixième, septième et dixième dans leur catégorie respective. Johan Robichaud a terminé 14e et Guy-Luc Savoie a pris le 20e rang dans leur groupe respectif.
1: Ben merci Yvon.
2: De rien.
1: 7h18.
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Ah, Phil Collins, You Can't Hurry Love. Ouais, je pense les années 80. Ouais, qu'on écoutait beaucoup Phil Collins, mes années universitaires, ça me rejeunit pas. 7h23, le mercure indique 9 degrés. C'est le moment de vous donner le nom choisi pour aujourd'hui, lundi 21 septembre, afin de remporter un bon d'achat de 25$ de la boulangerie Maison Lorenz à Tracadie. Et c'est Rachel Ferguson qui dit un petit bonjour à tout le personnel et les élèves de la polyvalente W.A. Lozier à Tracadie. Et je me joins à Rachel pour vous dire un petit bonjour à vous aussi. Bonne journée chez vous à l'école. Voici Sally Falk. Coup de foudre.

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4: Il est 7h31, le mercure indique 9 degrés présentement. On prévoit aujourd'hui une alternance de soleil et de nuages, avec des probabilités d'averses seulement de 30 %, mais on ne sait jamais. Des vents du nord-ouest de 20 km/h avec des rafales jusqu'à 40. Pour cet après-midi, un maximum de 16 est prévu. Ce soir et cette nuit, quelques nuages. Les vents demeurent avec des rafales jusqu'à 40, avec un minimum de 6. Pour ce qui est de demain, première journée de l'automne, et le reste de la semaine, c'est du soleil. Avec des maximums de 16 pour demain, 19 mercredi, un petit peu plus chaud jeudi et vendredi. Voici Gilbert Bécaud, et tout de suite après, on parle de sport.

0: Il est 7h35, c'est le moment de parler sport.
1: Ben oui.
0: Avec mes deux sportifs préférés.
2: Merci beaucoup,
0: Michel Jacquin et Yvan Duguay.
1: Les résultats sportifs, ben oui. Baseball, Ligue américaine, les Blue Jays de Toronto ont vaincu les Rangers du Texas 7-2 pour éviter le balayage et conserver leurs espoirs de participer aux éliminatoires, de minces espoirs, je devrais dire.
0: Ah là, comment...
1: Oui, parce que les Astros de Houston et les Blue Jays sont à 2,5 matchs des White Sox de Chicago et de la dernière place parmi les équipes repêchées de l'Américaine.
2: Guerrero blessé, hein, comme Diane nous faisait remarquer ce matin avant d'entrer en onde, blessure au bas du dos. Mais c'est où
0: dans le bas du corps?
2: Oui, mais c'est où le bas du dos?
0: C'est bas en mousse.
2: Voilà, c'est ça. Donc là, on va arrêter ça.
1: Oui. Déjà qu'il était à son plus bas depuis le début de l'année.
0: Oh, Yvon, Seigneur, quoi c'est ça?
2: Il est debout avant tout le monde. Hein?
1: Oui, ben...
2: Envoyez debout.
0: Envoyez debout.
1: Oui, oui. Je n'ai pas besoin de vous faire dire ça. À 4h15 du matin.
2: C'est ça.
1: Oui, oui.
0: Tu te lèves à 4h. Tu te lèves donc bien tard.
1: Hein? 4h15?
0: 4h moins 20. Je gagne, bingo.
1: Ah oui, ben, c'est ça.
2: 2h, c'est une 8.
1: Bon.
2: Ben, je grignote. Après, je me recouche.
0: Ah, c'est ça. OK.
1: Okay,
0: nous autres, on reste debout.
1: Ouais. Ailleurs, il y avait Cleveland qui a blanchi les Athletics 1-0. Tampa Bay a battu Boston 5-1. Les White Sox de Chicago l'ont emporté 8-1 sur Détroit. Les Angels de Los Angeles ont perdu 8-0 contre le Minnesota. Dans la Ligue nationale, puis Philadelphie a battu les Mets de New York 7-2. Les Cubs de Chicago l'ont emporté 9-1 sur Cincinnati. Washington a perdu 5-3 contre Saint-Louis. San Diego a infligé un revers de 7-3 à Miami, et les Dodgers de Los Angeles ont vaincu San Francisco 3-1. Match interligue, Pittsburgh a battu Kansas City 4-3. Atlanta a vaincu Houston 4-2. Seattle a emporté 2-1 sur le Colorado. L'Arizona a vaincu les Yankees de New York 8-4.
0: Et... Juste te dire, j'ai applaudi une heure passée. Là, je me suis calmé. Mais je suis encore contente, par exemple.
1: Milwaukee a blanchi Baltimore 3-0. Il y avait du football américain également hier. Victoire des Patriots de la Nouvelle-Angleterre 20-3 sur les Steelers de Pittsburgh. Les Vikings du Minnesota ont emporté 9-3 sur les Bears de Chicago. C'est un petit pointage pour le football, mais faut dire qu'il pleuvait à Chicago. C'est pas la première fois non plus. Philadelphie a vaincu Tennessee 24-20. Victoire facile de la Caroline sur Atlanta 34-3. Les Jets de New York ont perdu 20-17 contre Green Bay. La Nouvelle-Orléans a vaincu Baltimore 24-17. La nouvelle équipe favorite de Diane.
0: Oui,
1: les
0: ça
1: Saints
0: ça, Michel?
1: De la Nouvelle-Orléans.
0: Oui, t'as entendu ça?
1: Oui. Oui.
0: C'est une bonne affaire,
2: oui, c'est un bon lien. Oui, c'est un bon chance.
0: Fleur de lys, francophone.
1: Absolument. Oui. Ben
0: on est content.
1: Ben oui. Cincinnati a vaincu Houston 20-6. Victoire de Cleveland sur Tampa Bay 23-19. Denver l'a emporté 20-13 sur Jacksonville. Las Vegas a infligé un revers de 26-14 aux Chargers de Los Angeles. Seattle a écrasé l'Arizona 31-7. San Francisco a fait de même avec Miami, l'emportant 35-13. Washington a perdu 37-20 contre Dallas. Victoire de Kansas City en prolongation sur Indianapolis, 33-30. Il y avait des matchs de hockey également pré-saison. New Jersey a battu les Islanders de New York 2-1. Anaheim a disposé de San Jose 6-2. Tampa Bay a battu Nashville 2-1. Victoire de Boston en prolongation, plutôt en tir de barrage contre Washington 3-2. La Floride a battu la Caroline 6-3. Le Colorado a vaincu Utah 4-1. Et Seattle a défait Calgary, oui, par le pointage de 4-2.
2: Là, on fait là, des chiffres. Hein?
0: Moi, je prends pour les Saints.
2: Oui.
0: Je devrais les appeler les Saints.
2: Oui, exact.
0: Bon,
2: oui.
0: Les Saints.
2: Oui.
0: Votre équipe de football, toi, Michel, c'est quoi?
2: Moi, je t'avoue que c'est pas quelque chose qui vient me...
0: Tu devrais faire comme moi et t'intéresser au football.
2: OK. Ça sera... ben moi, vu que Diane a lâché les Bears, parce que là,
0: oui, c'est
2: un francophone, Zachary, ouais, puis ouais, non, bon, ouais, ben, bon. Je voyais avec les Bears.
0: Comme on a manqué de frapper des ours tous les deux, hein,
2: oui.
0: Les derniers jours.
1: Ah
0: oui? Ouais, oui, deux bébés ours.
2: En revenant d'Halifax, sur le chemin.
0: Ouais.
2: Et puis okay. Après, à Miramichi.
0: Moi, c'est à Miramichi, moi, les ours.
2: Ouais, mais ça... Tu sais, il y a de l'activité aussi en forêt présentement, là. Puis, mettons que ça bougeait pas mal dans la nuit de samedi à dimanche. Là.
0: Ah, toi, c'était dans la nuit?
2: Oui.
0: Oh! Ouais, ah, ben là, je te dirais quasiment que c'est comme... pas normal, mais t'as plus de chance.
2: Oui, ben oui. Non, c'est ça. Mais en plus, là, quand il est sorti en avant, là, il a fallu gérer la voiture, les freins. Puis, non, mais ça a été pas d'accident, pas d'accrochage à rien.
0: Moi, j'ai eu bien peur. Ben, ça courait vite.
2: Ouais, ben, je suis avec les Bears, moi. Parce que, tu
0: vas avec les Bears, puis toi, Yvon? Oui.
1: Je voyais avec les Patriots. Hein, les Patriots.
0: De où, ça?
1: Nouvelle-Angleterre.
0: Ah, OK.
2: On reste dans l'Est. Bon. Oui, un petit peu. D'ailleurs, les Saints, ça a été fondé en 1966. Musique de jazz classique, When the Saints Go Marching In.
1: Ah oui.
2: C'est ça?
1: Voilà.
0: Oh, when the saints go marching. Bon.
1: Ouais,
0: merci beaucoup, les gars.
1: De rien.
0: Hein, c'est toujours plaisant de parler sport avec vous.
2: Allez les ours. Allez les ours.
0: Allez les ours. Non, allez les saints. Allez les saints. Toi, c'est les patriotes.
1: Ouais.
0: Bon, voilà. Okay.
1: Ah, oui, donc.
0: Je vais remercier Nathalie Brideau, d'ailleurs, oui. Parce que si j'ai rencontré des petits bébés ours, il y en avait deux, en avant de ma voiture, c'est parce que je revenais d'un tournage et puis je vais remercier Nathalie Brideau d'avoir si bien... Parce que moi, je l'écoutais, là. Je l'écoutais puis j'envoyais des messages.
1: C'est bien.
0: Voilà, ben, oui. Faites ça. Merci, Nathalie.
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0: suis good, good, good. Good, good, good, à 8h moins quart, fait toujours 9 degrés. On prévoit un maximum de 16 aujourd'hui. Tout de suite après cette chanson du groupe acadien Spoutnik, eh bien, on va vous parler de la journée de demain. C'est le début de la chasse à l'orignal. Michel Jacob, demain, c'est ça?
1: Oui, exact.
0: On a une Voyons, j'ai pas allumé le bon micro.
2: Oh, c'est
0: ah, bon, je savais que j'allais faire une autre gaffe.
2: Wow.
0: Bon, on en parle de tout à l'heure après cette chanson-là.
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0: Hey boy, hein, ils ont chanté jusqu'à la dernière minute.
1: Ouais.
2: Oui.
0: C'est se donner.
1: Le dernier frein.
0: Oui, ouais. Sputnik.
1: Sputnik.
0: Mais là, demain, on va se donner nous autres aussi, là.
1: Ouais,
0: Michel
1: ouais.
0: Jacob, Yvon Duguay.
1: La température le permet. Toute l'équipe de CKRO va être là demain. Je sais qu'on va préparer le stage, comme on dit, pour Lucien, Frédéric et compagnie.
0: Lucien Comeau.
1: Ouais, Lucien Comeau va être là, comme à l'habitude. Je pense que ça fait « Oh, Seigneur, on avait commencé ça avec Yannick ». Il y a peut-être une vingtaine d'années de ça. C'est d'inviter les gens à venir faire, tu sais, il y aura un barbecue.
0: Puis il va faire beau demain,
1: puis,
0: là.
1: Puis de bledin, on les fera bouillir, là. Tu sais, on a déjà essayé de
0: les
1: manger
0: crus
1: de même.
0: Ben, c'est moins le fun.
1: Oui, c'est moins le fun. On l'a fait la première année, après on se dit, ben, faudrait peut-être amener de l'eau chaude.
2: Ben
1: là, tu sais, c'est pas évident d'amener de l'eau chaude de la maison.
0: Oui, mais on est tous prêts, là.
1: Oui.
0: Parce que Brian.
1: Oui.
0: C'est chargé de ça. Moi, je me souviens, deux semaines passées.
1: Bingo.
0: Je dis, comment ça se fait c'est important d'aller chercher des brûleurs? Parce que je dis, qu'est-ce que tu veux faire cuire? Qu'est-ce qui se passe? Ben, il dit, c'est pour la journée du 22 septembre, on va faire cuire du blé d'Inde.
1: Voilà.
0: Fait qu'on est prêt pour demain, là.
1: Prêt pour demain. L'émission va commencer à 10 heures. Et comme à l'habitude, là, les gens, amenez vos chaises de camping.
2: Oui.
1: Parce que ça peut durer, des fois, ça peut s'étirer aussi, là. L'émission, c'est de 10 heures à midi en musique. Mais après, tu sais, on sait comment ça se passe, là. Les gens arrivent d'un petit peu partout, on s'installe, on placote, on jase un peu.
0: Mais là, l'émission se fait pas dehors, là.
1: Oui, l'émission va se faire dehors.
0: Ah!
1: Il fait beau, on installe la technique à l'extérieur, Lucien compagnie, tout le monde est sur le stage.
2: Mm-hmm.
1: Et puis, le stationnement va être fermé aussi, un petit peu, une portion. Mais on demande aux gens de se stationner le long du chemin. Et comme à chaque année, on a toujours un partenaire pour ramasser des fonds. Et cette année, c'est les Olympiques spéciaux de la péninsule acadienne. Donc, les gens sont habitués. On aura des ballonnés à faire gagner. Parce que, tu sais, des fois, s'il y en a qui... On avait comme un concours à l'époque. Là, si tu ne pognes pas ton orignal, ben au moins, en riant un petit peu, on te donne un ballonné.
2: Ouais.
1: Ben, là, c'est les gens qui vont venir ici.
0: Oui.
1: On salue Clover Farm de Chipagan, là, qui est partenaire dans l'événement. Donc, on va faire tirer des ballonnés. Puis, les gens donnent ce qu'ils peuvent donner. Puis, l'argent qui sera amassé, ben, c'est quand Hero va doubler ce montant. Pour les Olympiques spéciaux de la péninsule acadienne. Il y a de ça deux ans, c'était Autisme Péninsule. À chaque année, on a des partenaires là, dans la

0: chanter demain, toi?
1: Oh, je pense pas.
0: Non? Non.
2: Pourquoi? Ah,
0: ben, on sait pas, demain. Dis-le demain.
1: C'est bien meilleur. Frédéric aussi, là. Frédéric, ouais, faut pas oublier.
0: Ben,
1: là,
0: OK, mais il nous demande de chanter. Et toi, Michel Jacob, vas-tu chanter demain?
3: Ben, moi, j'ai déjà enregistré, et puis ça sera...
0: Oui, on fera pas jouer un enregistrement, quand même.
3: Ah oui, ben OK, ben je fais ça live.
0: Ben oui. OK, demain, Michel
3: demain,
0: Jacob
3: demain, live, aucun problème. Okay. Je vais chanter à ma façon, s'il vous plaît.
1: À suivre.
0: Merci beaucoup.
1: À suivre.
0: Il est 7h52. Yvon, tu nous reviens avec les informations de 8h.
1: Oui, tout à fait.
0: Puis toi, ben, tu nous reviens demain matin ou peut-être plus tard, on ne sait pas.
3: Oui, on ne sait jamais. Je ne sais pas. Je gravite.
0: 9 degrés. C'est ça.

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0: Voici maintenant les informations de 8 heures avec Yvon Duguay.
1: Merci beaucoup, Diane. Un optimisme prudent émane de la réunion d'urgence tenue hier à la Mecque afin d'informer les gens de la situation financière précaire de l'Église Notre-Dame-des-Flots de l'endroit. Rappelons que l'Église affiche un déficit important pour les 8 premiers mois de cette année, soit un peu plus de 33 000 $. La population vieillissante et la situation économique de la région n'aident pas la situation. Plus de 200 personnes ont écouté, discuté et suggéré différentes idées afin de renflouer les coffres de leur église. Les paiements pré-autorisés pourraient être une solution parmi tant d'autres, comme l'explique le curé de la Mecque, le père David Ferguson.
2: Nous autres, on a apporté la suggestion que, surtout pour les gens qui ne pratiquent pas, mais qui ne veulent pas voir leur église disparaître, on a déjà un programme dans le diocèse des dons pré-autorisés. Alors, on a ressorti les formulaires de ça, puis essayé d'encourager les gens qui ne pratiquent pas. Au fond, si les gens donnaient même juste 5 $ par semaine, mais que ça serait constant, on pourrait arriver avec nos choses, avec la population qu'on a ici.
1: Le père Ferguson nous parle des prochaines étapes à venir à la suite de cette réunion d'information tenue hier.
2: Là, la prochaine étape, c'est que le conseil de gestion va se rencontrer de nouveau pour faire le point sur ce qu'on a entendu à la réunion, puis essayer de trouver des bénévoles qui vont nous aider pour justement faire cette campagne-là. Il y avait aussi une campagne de lettres d'être envoyée à tous les résidents de la région de la Mecque. On va essayer de se donner des activités pour essayer de prendre le dessus. Avec l'automne, on va espérer que les gens se mobilisent un peu.
1: De nouveaux programmes d'études visant à renforcer la littératie dans le secteur éducatif francophone seront mis en œuvre dans des écoles secondaires et primaires cet automne. Voici à ce sujet les précisions de notre journaliste Jannick Doiron.
3: La première ministre Susan Holt a indiqué que son gouvernement a un objectif clair, soit d'améliorer les résultats en matière de littératie chez les élèves du Nouveau-Brunswick et prendre des mesures concrètes pour y parvenir.
4: Le plan d'éducation a clairement dit qu'on a besoin d'un focus sur les compétences de base. Nous autres, on fait un focus sur la littératie, la numératie, avoir des enseignants dans les salles de classe, tout rempli, avoir le soutien. Et on utilise les données, l'information qu'on a pour savoir exactement où mettre une intervention.
3: Pour sa part, la ministre de l'Éducation et du Développement de la Petite Enfance, Claire Johnson, a indiqué que le but premier de ces nouveaux programmes est d'augmenter le niveau de réussite auprès des élèves.
5: On veut augmenter la proportion de personnes qui réussissent de façon progressive. On veut se concentrer sur l'amélioration. En quelque sorte, dans le plan d'éducation, on détermine le quoi. On veut voir une amélioration en littératie. Ici, c'est l'exemple du comment.
3: Dans le district scolaire francophone Nord-Est, les nouveaux programmes d'études seront mis en œuvre cet automne de la maternelle à la deuxième année à l'école Laruche de Tracadie. Pour les neuvièmes années, du centre scolaire communautaire La Fontaine à Négouac, à l'école secondaire Népisiguit de Bathurst, ainsi qu'à la polyvalente Louis Mailloux de Caraquet. Un reportage de Jannick Doiron.
1: La Commission de services régionaux péninsule acadienne mise sur le développement de son service de transport en commun pour les mois à venir. Plus de détails avec Lisa Mansouri.
6: La Commission de services régionaux péninsule acadienne inclut dans son budget de 2027 le développement du transport en commun, un service dont l'usage s'accroît dans la région. Mélanie Thibaudeau, première dirigeante de la CSRPA, nous fait le point sur les dernières nouvelles de ce dossier.
7: Qu'est-ce qui est prévu là, prochainement, c'est l'expansion vers Négouac. Donc, on veut se rendre à la communauté de Négouac. On veut également aussi offrir le service de transport dans la région de Bathurst également. On sait qu'il y a beaucoup de gens qui vont vers des services au niveau hospitalier dans la région de Bathurst. Également aussi des services au niveau comme du CNB, donc des étudiants qui vont étudier au CCNB à Bathurst. Donc, on veut être en mesure d'offrir un service à ces gens-là.
6: Un autre service est aussi prévu pour l'année 2027.
7: On veut également aussi commencer le service à la demande. Donc, un service qui a l'extérieur de notre service régulier. Les communautés qui sont moins desservies actuellement, qui pourraient éventuellement, le but, c'est de connecter ces gens-là sur le service régulier. Donc, nos territoires qui sont un peu à l'extérieur, là, on veut les connecter sur notre service régulier. Donc, c'est ça qu'on prévoit pour la prochaine année.
6: D'année en année, le budget consacré au transport en commun continue d'augmenter. Une hausse qui s'explique notamment par l'expansion du service et par la capacité grandissante des communautés à contribuer à son financement. Le service est financé en partie par les municipalités et par le gouvernement provincial. Un reportage de Lisa Mansouri.
1: Au baseball, victoire des Blue Jays de Toronto sur les Rangers du Texas 7-2. Parmi les matchs à l'affiche au football, victoire des Patriots de la Nouvelle-Angleterre sur les Steelers de Pittsburgh 20-3. Et les Vikings du Minnesota ont battu les Bears de Chicago 9-3. C'était nos nouvelles de 8 heures.
0: Merci Yvon, il est 8h05. Il fait toujours 9 degrés.
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Bon lundi tout le monde, dernière journée de l'été aujourd'hui. Ici Diane Nozy avec vous jusqu'à 9h ce matin. Il fait 9 degrés présentement et c'est comme ça depuis très tôt. Ça n'a pas bougé. On prévoit un maximum de 16 pour aujourd'hui. 21 septembre 2026. En musique, d'ici 9h, Vincent Vallière, Tommy Bolger et Caroline Savoie, entre autres.

0: 8h16 minutes, c'est le moment de parler de sport.
1: Oui, plutôt Yvon, régional. Hein?
0: On ne fait que ça. Non, on ne fait pas que ça.
1: Non, ben non.
0: On parle des manchettes aussi.
1: Ben oui.
0: Mais là, ce n'est pas le moment. On parle de sport. C'est sport régional.
1: Oui, c'est ça, exactement. Ben oui. Les Acadiens de l'île de la Mecque ont relevé le défi Everest samedi à Dieppe. Le quintet de Gaétan Haché, Stéphane Chiasson, Marc Lantaigne, Bertin Haché et Stéphane Cormier a couru au total 114 km en équipe et tous les membres de l'équipe ont dépassé les objectifs du début de l'événement. Toujours en course à pied, Lee Roy de Bathurst a remporté le 10 km de Tracadie hier en 34 minutes et 14 secondes, près de 3 minutes et demie devant Timmy Basque de Stymest près de Niguac et près de 4 minutes devant Sean Girouard de Dieppe. Chez les dames, la victoire est allée à Maryse Paquette de Dinkerman en 44 minutes et 32 secondes. Elle a devancé Alexandra Duguay de Chipagan par seulement 18 secondes et Kim Perry de Rothsay par 5 minutes. Hockey Junior B, le Poséidon de la péninsule acadienne, a subi un revers de 5-2 vendredi à Saint-Quentin contre les Forestiers du Restigouche-Ouest dans un match pré-saison. Les marqueurs du Poséidon ont été Marc-Gabriel Roussel et William Marsh. Ligue de hockey junior A des Maritimes, une victoire et une défaite pour le Lightning de Chaleur en fin de semaine. Hier, défaite du Lightning 5-4 contre les Timberwolves de Miramichi. Deux buts pour Alexis Doucette de Miramichi. Les marqueurs de Chaleur ont été Cole Kerr, Alex Symes, Zachary Rushton et Isaiah Rogerson. Vendredi, ce même Isaiah Rogerson a marqué deux buts et une passe pour mener le Lightning a un gain de 6-2 contre les Tigres de Campbellton. Et au disque golf, hier au tournoi de Memram Cook, Zachary Coole a obtenu une 5e place dans sa catégorie, alors que d'autres artistes de la péninsule acadienne, l'artiste du disque golf, Luc Jean, Jacques Haché, Danny Landry et David Landry, terminaient respectivement 5e, 6e, 7e et 10e dans leur catégorie respective. Johan Robichaud a terminé 14e et Guy-Luc Savoie a pris le 20e rang dans leur groupe respectif. Voilà.
0: Beaucoup de choses.
1: Pas mal, oui.
0: Demain, ça va être une journée aussi occupée pour nous ici à CKRO.
1: Oui.
0: On en parlait un petit peu plus tôt avec Michel Jacob, notre directeur de la radio. On lance la chasse à l'orignal demain.
1: Oui, est-ce une émission spéciale.
0: Ouais, de 10h à midi. Mm-hmm. Lucien Comeau va venir chanter.
1: Oui.
0: On va
1: Frédéric
0: manger
1: Savoie.
0: Du gâteau, Frédéric Savoie.
1: Oui.
0: Oui. Et êtes-vous déjà allé à la chasse à l'orignal?
1: Non, je suis pas un chasseur. Ben, je respecte. Je suis pas contre la chasse là. Tu sais, mais peut-être que si mon père ou des gens de la famille auraient été des chasseurs, j'aurais peut-être embarqué moi aussi. Mais si ça a donné que c'était
0: il y avait pas de chasseur.
1: Non, il y avait pas de chasseur vraiment dans la famille. Mais tu sais là, je respecte ceux-là qui le font. Puis tu sais, je suis pas contre la chasse ou contre les chasseurs. Tu sais là, c'est un beau passe-temps puis une belle activité pour ceux et celles qui la pratiquent parce qu'il y a des dames aussi qui vont à la chasse à l'orignal en
0: complètement,
1: masse.
0: Complètement.
1: Ouais, ça fait que non, c'est une eux autres c'est fébrile, tu sais, c'est sûr que c'est là c'est ceux qui veulent attraper leur prise, tu sais, pour avoir la viande fraîche pendant l'hiver, tu sais, là, ça fait
0: c'est
1: que,
0: sûr qu'on dit pas non, hein,
1: ouais,
0: un steak
1: ouais.
0: d'orignal. Ou...
1: Ben oui, exactement.
0: La viande de bois.
1: Oui, toujours bon, oui.
0: Bon, on fait un appel à tous, si jamais vous avez du steak de trop, nous autres, on va être bien contents. Merci, Yvon.
1: De rien, Diane.
0: On se voit demain?
1: Oui, à demain.
0: À demain, merci beaucoup.
1: Merci.
0: Et 8h20, toujours 9 degrés, ça reste là, le mercure ne veut pas changer de place. C'est ça. D'ailleurs, vous autres non plus, changez pas de place.
1: Oui.
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Ah, la magnifique voix de Caroline Savoie et sa belle musique et ses belles paroles. Vous voyez que je suis une fan. Il est 8h25, je suis une fan aussi de Michel Rivard. Je suis allée voir son spectacle vendredi passé au Carrefour de la Mer à Caraquette. Et c'était un moment extraordinaire. Il y a de l'esprit, ce gars-là. C'est un de nos grands artistes qui a énormément d'expérience, ça paraît sur scène. C'était un grand bonheur. Et puis, ceux et celles qui étaient là, on était vraiment heureux de pouvoir l'entendre. C'est une forme inhabituelle, mais qui devient, je dirais, habituelle pour lui au fil des ans. De présenter un spectacle, c'est pas je présente mes chansons, je chante et puis je vous raconte quelques anecdotes, ce qui est la formule habituelle, puis c'est très agréable. Mais dans le cas de Michel Rivard, ça fait deux fois son deuxième show qu'il présente sous une forme théâtrale. Il raconte sa vie, puis chaque chanson a rapport avec ce qu'il raconte. Une mise en scène de Marie-Thérèse Fortin, une grande actrice du Québec. Qui en fait la mise en scène de son spectacle et les éclairages étaient particulièrement à couper le souffle. Tout était beau. Puis il y a un Bourque qui était un de ses trois musiciens. Je suis sûr qu'il est acadien. J'y ai pas parlé, je les ai pas rencontrés après, mais Bourque, il y a des bonnes chances. En tout cas, si vous avez la chance d'aller voir un spectacle de Michel Rivard, sous cette forme-là, une forme théâtrale, c'est assez agréable. Bon, c'est sûr, je suis comédienne, c'est sûr que ça m'intéresse, mais manquez pas cette chance-là. On le salue, il est en tournée, il était à Edmundston après, il est à Moncton jeudi, d'ailleurs je l'ai vu, j'étais au même hôtel que lui la semaine passée, à Dieppe, et je l'ai vu, et puis je dois avouer que j'ai figé sur place. J'ai pas osé aller lui parler. Ouais, je me suis dit, je vais attendre. Je vais me garder une petite gêne. Puis je pensais y parler après. Finalement, j'ai pas parlé. Mais, hein, ça, on est tous impressionnés, hein. C'est quand même l'auteur de la chanson Un Phoque en Alaska. D'ailleurs, c'est comme ça qu'il a terminé la soirée. Il nous a fait chanter. Puis ça, on aime ça. 8h28, après la publicité, je vous parle météo.

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4: Il fait 10 degrés présentement à Pocmouche. On prévoit un maximum de 16 pour aujourd'hui. C'est une alternance de soleil et de nuages aujourd'hui. 30 % de chance d'avoir des averses. Des vents du nord-ouest de 20 km/h avec des rafales jusqu'à 40 pour cet après-midi. Maximum de 16. Ce soir et cette nuit, quelques nuages avec un minimum de 6. Et pour ce qui est de demain, mercredi, en fait, le reste de la semaine, c'est du soleil. Demain, c'est la première journée d'automne. Il est 8h33. Voici Milky Chance pour vous à CKRO.

0: À 8h39, c'était Tommy Bolger, Je tombe. Il fait 10 degrés. C'est Diane Lauzier avec vous jusqu'à 9h à Hanway de Boot.
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Sophie Belle Doucette, le temps que j'ai besoin à CKRO. Ça fait 31 ans aujourd'hui qu'apparaissait le dessin de l'ours polaire sur notre 2$. Il partage la vedette avec la reine Élisabeth. Ça a été dévoilé au Zoo de Toronto le 21 septembre 1995. Ça fait 46 ans aujourd'hui qu'il n'y a plus de publicité à la radio ni à la télévision. Publicité de cigarettes. Ouais, les cigarettiers canadiens admettent qu'ils vont cesser la pratique en 1971, mais ça a été mis en vigueur le 1er janvier 72. Et en 1893, un 21 septembre, Pierre-Armand Landry de Dorchester est le premier Acadien nommé à la Cour suprême du Nouveau-Brunswick et il s'attire rapidement le respect pour son désir de traiter de façon équitable les deux communautés linguistiques. Voici Vincent Vallière à CKRO. Merci d'être là.

0: avion. C'est pas ce que nous sommes. On n'est pas en mode avion, pas en tout. On est en mode, je dirais, les mettre dedans, là.
1: Oui, on est dedans.
0: Et puis, ben, on est avec Monique. Monique. Comment ça va, Monique?
1: Ça va bien. Écoute, oui? C'est lundi.
0: Oui, hein? Oh,
1: ouais.
0: Ça roule. Ouais. Mais non, mais c'est un beau lundi. Oh,
1: oui,
0: je suis
1: c'est
0: contente.
1: Un beau lundi. Oh, oui.
0: Oui, oui, belle fin de semaine pour toi.
1: Oui, oui, oui. C'était relax. J'ai fait la paix avec le fait que l'été est fini. Oui. Ou presque. Ben. Fait que j'ai ramassé mes vêtements d'été en fin de semaine. Je suis en deuil, mais c'est correct.
0: T'es-tu pas en jupe courte, là?
1: Oui, je suis en jupe courte, mais c'est correct.
0: OK, écoute, c'est pas fini, deux, fini.
1: Non, c'est pas fini, fini.
0: OK, t'es comme c'est en déni.
1: Je suis comme en déni. Déni total.
0: Denis, ça y va bien, là. Oh, oui, cute au bout avec sa jupe courte. Mais elle me dit, parce que là, il fait 10 degrés.
1: Oh, ouais,
0: OK,
1: non,
0: t'as vraiment le sang chaud.
1: Ah oui, très.
0: Monique, y a-tu quelque chose aujourd'hui de spécial?
1: Aujourd'hui, il y a la question de la semaine.
0: OK.
1: Donc, soyez à l'écoute, on va faire une petite vidéo, Juliane et moi. Je ne sais pas c'est quoi la question de la semaine, mais on vous la publie sur Facebook, TikTok. Vous pourrez y répondre. Puis vendredi, à gagner deux laissez-passer au Cinéma Péninsule.
0: Oh, nice!
1: Oui, ouais, à chaque vendredi, on a une belle collaboration avec le Cinéma Péninsule. Ça fait que soyez à l'affût pour ça. Vous avez toute la semaine pour aller y répondre. Là. La semaine passée, c'était crêpes ou
0: crêpes
1: ou
0: gaufres. Oui.
1: Cette semaine, non, ça va être autre chose.
0: Puis y a-tu quelqu'un qui gagne, crêpes ou gaufres?
1: Oui, ben
0: ah,
1: oui. Ben
0: ah, oui.
1: Ouais,
0: c'était quoi ce qu'elle a gagné?
1: C'était pas mal serré, j'ai trouvé.
0: Ah. Toi, t'es-tu crêpe ou gaufre?
1: Je suis un petit peu les deux. Comme je mange plus souvent des crêpes parce que c'est plus facile à faire, des gaufres.
0: Mais t'as pas un gaufrier, c'est pour ça. Ah, ben oui.
1: Oui, c'est ça.
0: Mais c'est bon, des gaufres.
1: Ah, c'est bon, des gaufres,
0: oui. Ça prend un gaufrier.
1: Ouais, c'est ça.
0: Ça se tient le bout de l'affaire. Merci, Monique.
1: Bonne journée.
0: Bon, ben moi, je vous dis bye. Merci d'avoir été là. On se retrouve demain matin dès 6 heures.

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9h05, bon lundi matin. Bienvenue à l'émission Ça fait du bien. On va passer les prochaines heures à se faire du bien ensemble avec de la bonne musique, nos chroniques, l'horoscope s'en vient, la pensée du jour, tous les détails météo, on va souligner ensemble les anniversaires d'aujourd'hui. Si vous avez des souhaits à nous envoyer, vous pouvez le faire à radio@commercialcikro.ca. Je prendrai également vos appels à 9h45. Soyez à l'écoute pour la question de la semaine, de la bonne humeur et de la bonne musique. Et justement, on part en nouveauté avec Marc Neri et Perds pas ton accent.

La musique de Marcel Vautour sur les ondes du 97,1. La pensée pour ce lundi, chaque nouvelle semaine est une nouvelle occasion de laisser derrière soi ce qui ne nous sert plus et d'avancer vers ce qui va nous faire du bien. On transporte souvent beaucoup d'inquiétudes, de déceptions ou des habitudes qui prennent un peu trop de place et qui ne sont pas nécessairement bénéfiques pour nous, même ce qui ne nous apporte pas plus grand chose, on devrait apprendre à laisser tout ça derrière nous. Une nouvelle semaine, c'est justement l'occasion de faire un petit peu le ménage, pas nécessairement dans la maison, mais dans notre tête et dans notre quotidien. Donc, laisser certaines choses derrière soi, c'est pas oublier ni abandonner, c'est simplement choisir de ne plus donner autant de pouvoir à ce qui ne nous apporte pas de bonheur, ce qui ne nous fait pas du bien, ce qui ne nous fait pas avancer. Donc, cette semaine, demandez-vous qu'est-ce qui mérite vraiment votre énergie et qu'est-ce que vous pouvez finalement laisser aller pour continuer d'avancer dans la direction que vous le voulez.

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0: Voici votre horoscope pour ce lundi. Les béliers, vous commencez la semaine avec beaucoup d'énergie et l'envie de faire avancer les choses. Une initiative pourrait vous permettre de débloquer une situation. En amour, prenez le temps d'écouter avant de réagir. Les taureaux, la stabilité sera votre priorité aujourd'hui. Une décision concernant le travail ou les finances pourrait vous apporter un peu plus de sécurité. Côté cœur, les petites attentions auront beaucoup de valeur. Les gémeaux, votre journée sera remplie d'échanges et de nouvelles idées. Une conversation pourrait vous ouvrir une porte intéressante. En amour, votre humour et votre spontanéité seront particulièrement séduisants. Les cancers, vous pourriez ressentir le besoin de ralentir et de vous recentrer. Votre intuition vous aidera à faire les bons choix. En amour, une conversation sincère pourrait vous apporter le réconfort dont vous avez besoin. Les lions, vous êtes prêts à reprendre votre place sous les projecteurs. Votre confiance pourrait vous aider à faire bonne impression au travail. Côté cœur, votre charme naturel est difficile à ignorer. Les Vierges, une journée idéale pour organiser vos priorités et vous débarrasser de ce qui vous encombre. Vous serez particulièrement efficace en amour. Essayez de ne pas chercher la perfection et profitez simplement du moment. Balance, votre diplomatie vous aidera à commencer la semaine sur de bonnes bases. Une collaboration pourrait vous être bénéfique. En amour, une belle complicité pourrait naître d'une conversation toute simple. Scorpion, votre instinct est très fort aujourd'hui. Vous pourriez comprendre rapidement ce qui se passe derrière une situation. En amour, l'honnêteté vous permettra de vous rapprocher de quelqu'un. Les Sagittaires, vous avez besoin de nouveautés pour bien commencer la semaine. Une invitation ou une idée spontanée pourrait vous faire sortir de la routine. En amour, laissez-vous surprendre. Capricorne, votre sérieux et votre persévérance sont vos meilleurs atouts. Un effort fourni récemment pourrait enfin porter ses fruits. Financièrement, restez prudent et gardez vos objectifs en tête. Les Verseaux, votre créativité est particulièrement forte. Une solution originale pourrait vous aider à régler un problème le plus facilement que prévu. En amour, une conversation inattendue pourrait créer une belle étincelle. Et les Poissons, vous serez très sensibles à l'ambiance qui vous entoure. Choisissez les personnes qui vous apportent de la bonne énergie. Protégez votre tranquillité. En amour, douceur et tendresse sont au rendez-vous. Alors voilà, c'était votre horoscope pour aujourd'hui.

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5: Je pense que ça va être quand même de la belle température cette semaine là, pour les gens qui sont partis à la chasse. Donc aujourd'hui, alternance soleil-nuage, un tout petit 30% de probabilité d'averse avec un maximum de 16. Quelques nuages ce soir, cette nuit, minimum de 6. Demain, du soleil, max de 16. Minimum plus 1, sauf moins 4 en terrain bas. Mercredi, ce sera du soleil, maximum de 19, minimum de plus 3. Et jeudi, du soleil, maximum de 21, minimum de plus 5.

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1: Ben oui, c'est le temps de célébrer les anniversaires pour ce 21 septembre, 506-336-9797. J'ai quelques vœux à l'avance. Tout d'abord, on va souhaiter bonne fête à Mme Valérie Achille, demeure au manoir Édith Bépinette de Paquetteville. On vous souhaite de passer une très belle journée. C'est de la part des résidents, du personnel et de la direction. Ça part avec un premier appel, les vœux d'anniversaire. Bonjour.
2: Oui, bonjour. Regardez, aujourd'hui, je veux souhaiter bonne fête à ma belle-sœur, Émilienne Dugotte-Caraquette. Elle a 91 ans aujourd'hui. Bonne fête, Émilienne. J'espère que tu vas passer une belle journée. De ta belle-sœur, Yorma, qui t'aime beaucoup, et Valmont. Puis bonne journée à vous, madame.
1: Merci, bonne journée.
2: Bye-bye.
1: Bye-bye. Les souhaits d'anniversaire, bonjour.
3: Oui, allô. Ça serait pour souhaiter bonne fête à la gentille Marlene Curry. Puis ça, c'est la part de Diane Lacoste. Si vous y allez au magasin sur Jimmy Curry, souhaitez-y bonne fête. La part de Diane Lacoste.
1: Parfait. Bonne journée, Diane.
3: Bonne journée, Monique.
1: Merci. Bye-bye. Bye. Puis bonne fête à Marlene. Les souhaits d'anniversaire. Bonjour.
4: Oui, bonjour. Je voudrais souhaiter bonne fête à ma fille Cynthia Aubas de Paquetteville. Elle passe une très belle journée et qu'on l'aime beaucoup.
1: Parfait. Bonne journée.
4: À Marraine.
1: Excellent.
4: OK, bye-bye.
1: Bye-bye. Bonne fête à Mme Sylvia Paulin-Noël qui demeure aux résidences Bel Accueil. On vous souhaite de passer une belle journée. C'est de la part des résidents, du personnel et de la direction. Les souhaits d'anniversaire, bonjour.
5: Allô. Je voulais souhaiter bonne fête à ma belle-sœur Nathalie, la région de Saint-Simon. C'est de la part de sa belle-sœur Gaétane.
1: Excellent, bonne journée.
5: Merci.
1: Ça fait plaisir. 506-336-9797, les vœux d'anniversaire. Bonjour.
6: Oui, bonjour. Je voudrais souhaiter bonne fête à Ginette Brideau de Prends-la-France, à Alors Brideau de Prends-la-France, puis un bon 13e anniversaire de mariage à Marie-Josée puis Denis Grichard de Tracadie. Aussi, c'est hier, c'est la fête aussi à Marlene Curry Haché aujourd'hui. Aussi, hier, c'était le 40e anniversaire de mariage à Paul et Rachel Haché de Rivière-du-Portage. On espère qu'elles ont passé toute une belle journée.
1: Parfait.
6: De Armand et Vinaud-Douaran de Rivière-du-Portage.
1: Bonne journée à vous aussi.
6: Merci.
1: Ça fait plaisir, ma bye. Les souhaits d'anniversaire, bonjour.
7: Bonjour. Bonne fête à Marlene Curry, d'une bonne amie Viola Roussel. Et bonne journée à toi aussi.
1: Merci, bonne journée.
7: Bye.
1: Bye-bye. Les souhaits d'anniversaire, bonjour.
8: Oui, c'est pour souhaiter bonne fête à Hilda Gauvin qui a célébré sa fête hier, le 20 octobre. Puis c'est de la part de tous ses amis du Tim Hortons de Chipagan. Puis j'espère qu'elle a passé une belle journée. On l'aime beaucoup. Bonne fête, Hilda. Bye.
1: Bye-bye, bonne journée. Bonne fête à Aurel Chiasson, qu'on aime énormément. Passe une belle journée pleine de belles surprises de tous les employés au dépanneur de Sylvain et de la famille de Sylvain Cormier. Les souhaits d'anniversaire, bonjour.
9: Oui, c'est pour souhaiter bonne fête à Marlene Curry de la part de la chorale de Rivière-du-Portage. Qu'elle passe une belle journée.
1: Excellent, bye-bye. Bonne journée.
9: OK.
1: Bye-bye. Les souhaits d'anniversaire, bonjour. Il n'y a personne au bout du fil. Je vais attendre un instant pour voir si ça va sonner à nouveau. 506-336-9797 pour les souhaits d'anniversaire. Il n'y en a pas d'autres, donc c'est tout pour les souhaits de fête d'aujourd'hui. Si vous célébrez votre anniversaire, toute l'équipe de CKR, on vous envoie nos meilleurs vœux. On vous souhaite de passer une très belle journée. Profitez-en pleinement. Voici Cœur de pirate en musique. Ça va nous apporter vers les informations de 10 heures.

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4: Voici maintenant vos informations. Microphone Yvon Duguay. Un optimisme prudent émane de la réunion d'urgence tenue hier à la Mecque afin d'informer les gens de la situation financière précaire de l'Église Notre-Dame-des-Flots de l'endroit. Rappelons que l'Église affiche un déficit important pour les 8 premiers mois de cette année, soit un peu plus de 33 000 $. La population vieillissante et la situation économique de la région n'aident pas la situation. Les paiements pré-autorisés pourraient être une solution parmi tant d'autres, comme l'explique le curé de la Mecque, le père David Ferguson.
5: Nous autres, on a apporté la suggestion que, surtout pour les gens qui ne pratiquent pas, mais qui ne veulent pas voir leur église disparaître, on a déjà un programme dans le diocèse des dons préautorisés. Alors, on a ressorti les formulaires de tout ça, essayé d'encourager les gens qui ne pratiquent pas. Au fond, si les gens donnaient même juste 5 $ par semaine, mais que ça serait constant, on pourrait arriver avec nos choses, avec la population qu'on a ici.
4: De nouveaux programmes d'études visant à renforcer la littératie dans le secteur éducatif francophone seront mis en œuvre dans des écoles secondaires et primaires cet automne. Les précisions de notre journaliste Jannick Doiron.
6: La première ministre Susan Holt a indiqué que son gouvernement a un objectif clair, soit d'améliorer les résultats en matière de littératie chez les élèves du Nouveau-Brunswick et prendre des mesures concrètes pour y parvenir.
7: Le plan d'éducation a clairement dit qu'on a besoin d'un focus sur les compétences de base. Nous autres, on fait un focus sur la littératie, la numératie, avoir des enseignants dans les salles de classe, tout rempli, avoir le soutien. Et on utilise les données, l'information qu'on a pour savoir exactement où mettre une intervention.
6: Pour sa part, la ministre de l'Éducation et du Développement de la Petite Enfance, Claire Johnson, a indiqué que le but premier de ces nouveaux programmes est d'augmenter le niveau de réussite auprès des élèves.
8: On veut augmenter la proportion de personnes qui réussissent de façon progressive. On veut se concentrer sur l'amélioration.
9: En quelque sorte, dans le plan d'éducation, on détermine le quoi. On veut voir une amélioration en littératie. Ici, c'est l'exemple du comment.
6: Dans le district scolaire francophone Nord-Est, les nouveaux programmes d'études seront mis en œuvre cet automne de la maternelle à la deuxième année à l'école Laruche de Tracadie. Pour les neuvième années du centre scolaire communautaire La Fontaine à Négouac, à l'école secondaire Népisiguit de Bathurst, ainsi qu'à la polyvalente Louis Mailloux de Caraquet. Un reportage de Jannick Doiron.
4: Les sports dans quelques instants. Au baseball, dans la Ligue américaine, parmi les matchs au programme, rappelons la victoire des Blue Jays de Toronto sur les Rangers du Texas, 7-2. C'était vos nouvelles de 10 heures.
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Ben oui, on est bien au Nouveau-Brunswick. C'était la musique de Julie Aubé sur les ondes du 97,1, 10h05. Merci de syntoniser le 97.1, Monique, qui a le grand plaisir d'être là avec vous. Puis j'espère que ça va bien, que vous avez passé un beau week-end, prêt pour une belle semaine. Écoutez, il y en a plusieurs qui sont probablement déjà partis pour la chasse. On va avoir notre émission spéciale demain. Je vais vous donner tous les détails au courant de l'émission d'aujourd'hui. On va parler de météo également et on aura les heures démarrées et bien plus encore. Donc, je vous remercie d'être là. En musique, Bourgeois et Boudreau, Enfants du destin.

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Vous le savez, je vais m'accrocher à l'été le plus longtemps possible, mais à un moment donné, l'été doit se terminer et c'est demain que ça se passe. L'automne va arriver officiellement demain, mardi le 22 septembre à 21h05 avec l'équinoxe d'automne. Donc, c'est le moment où le jour et la nuit sont presque de durée égale et où tranquillement, les journées vont recommencer à raccourcir. Donc, on va profiter encore un tout petit peu de la belle lumière de l'été. Ça ne veut pas dire que parce que l'automne s'installe qu'il n'y aura pas d'autres belles journées qui vont ressembler un peu à du temps d'été, mais faut se faire à l'évidence qu'à un moment donné, toute bonne chose tire à sa fin. Donc voilà, l'automne qui arrivera officiellement avec l'équinoxe d'automne demain, le 22 septembre, 21h05.

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3: C'est une belle journée, tranquillement, là, on gagne des degrés. On est à 12 présentement. On prévoit soleil-nuages en alternance, un 30 % de probabilité d'averse avec un maximum de 16. Quelques nuages ce soir, cette nuit, minimum de 6. Demain, ce sera ensoleillé, maximum de 16, minimum de plus 1, sauf moins 4 en terrain bas. On parle de soleil pour mercredi également, maximum de 19, minimum de plus 3. Et jeudi, une journée ensoleillée à prévoir, maximum de 21, minimum de plus 5. Les normales pour Saint-Cy de l'année devraient se situer entre 16 et 7 degrés. Donc, un peu au-dessus la nuit, un peu au-dessus le jour, un peu en dessous pour la nuit.

0: Allons voir les heures des marées pour aujourd'hui. Donc, à Bathurst, la marée est basse, elle sera haute à midi 20. Caracat, elle est basse, elle sera haute à midi 48. Et à Chipagan, la marée atteindra son plus haut niveau à 13h35. Donc, elle est basse en ce moment. Tracadie, la marée est basse pour l'instant. À Neguac, elle est aussi à son plus bas, elle sera haute à 15h55. Et à Chatham, la marée est basse, elle sera haute à 15h23.
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1: 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Emmenez votre famille et vos amis. Info Nicole au 506-764-2887. Musique Saint-Joachin présente les Barreaux CUDA, un ensemble qui vous fera découvrir la musique baroque le dimanche 27 septembre à 14 heures à l'Église de Bertrand. 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
1: Ben oui, on a un ensemble de salons sofa en bois, trois places avec la chaise, 250 $ négociable au 506-601-8228. On a à vendre une scie à céramique 7 pouces de marque King Canada avec table, 150 $. Une paire de patins à roues alignées, des rollerblades à l'état neuf, grandeur 10,5 ajustable, 100 $. Une paire de bottes de ski de fond, grandeur 10,5, on demande 70 $ au 506-344-7298 ou sur le cellulaire au 506-340-1135. On a à vendre un fax de marque Brother en bon état avec une cartouche d'encre neuve, prix 140 $ négociable au 506-764-2601, le 764-2601. Et on a à vendre appareil auditif à vendre d'une valeur de 4 000 $. On les laisse pour 500 $ dans la région de Tracadie au 506-888-2715.

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1: 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Frito Express à Leach, situé au magasin chez Bernard Marché Ami, c'est fermé les lundis jusqu'à avis contraire. 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Prenez note qu'on est fermé sur l'heure du midi. Vous pouvez aussi envoyer un courriel à Gisèle à commercial@ckro.ca.

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1: Ben, le bonheur, pour certains, c'est peut-être partir pour la chasse, chasse à l'orignal qui commence demain. Et comme on le fait depuis bien, bien, bien longtemps, on va avoir notre émission spéciale de chasse à l'orignal demain de 10h à midi. Donc, vous êtes invités à porter vos chaises, votre chasse moustique. Venez vous installer ici à l'extérieur de la station. À partir de 10h, on aura de la musique avec Lucien Comeau, Frédéric Savoie et Denis Brideau.

Dans les dernières années, il y avait pas mal de monde qui se déplaçait. Et comme à l'habitude, là, on prendra également vos appels. Si vous avez eu votre prise là pour la charse, ben vous pourrez nous téléphoner. Ça prend évidemment la personne qui a le permis et vous pourrez nous donner là la zone, les pointes, etc. Je m'y connais pas trop, là, mais bon, vous autres, vous êtes habitués, donc on prendra les appels pendant la journée de demain. Luce Dufour en musique, tu me fais du bien.

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C'est un beau lundi, belle température, ça grimpe encore. Là, on est à 13 degrés présentement. Aujourd'hui, on prévoit un maximum là, de 16 degrés. Donc, on s'approche tranquillement, mais sûrement. Merci de s'intoniser le 97.1, Monique, qui a le grand plaisir d'être là avec vous jusqu'à 13h. On a une autre belle heure à venir. Dans quelques instants, on s'arrête avec le carnet culturel. Il y a Bon Appétit qui s'en vient également, si vous l'avez manqué plus tôt, là, avec les suggestions de l'heure du lunch. Et à 11h40, je vous présente la chronique qui fait du bien. Non!

0: Voici le carnet culturel.
1: Le Centre d'artistes Constellation Bleue présente jusqu'au 1er novembre l'exposition des arbres plein la tête de l'artiste Patricia Gauvin de Montréal. Si vous voulez visiter, la galerie est ouverte du lundi au vendredi de 9h30 à 16h30 et pendant les spectacles. Et Musique Saint-Joachim présente les Barocuda, un ensemble qui vous va vous faire découvrir la musique baroque. Ça se passe dimanche 27 septembre à 14h à l'église de Bertrand.

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0: 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Moi, j'en profite pour vous souhaiter un bon appétit.

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3: Météo, on prévoit soleil nuage en alternance pour aujourd'hui. Un beau gros nuage là, qui passe juste au-dessus de la radio présentement. Un 30 % de probabilité d'averse avec un maximum de 16. On est à 13 degrés présentement. Ça va se dégager ce soir, minimum de 6. Demain, on prévoit un temps généralement ensoleillé, maximum de 16, minimum de plus 1. Pour mercredi, du soleil, maximum de 19, minimum de plus 3. Et jeudi, le soleil sera de la partie, maximum de 21, minimum de plus 5. Donc quand même, une très belle semaine côté température à l'horizon.

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3: 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Musique Saint-Joachin présente les Baroques CUDA, un ensemble qui vous fera découvrir la musique baroque le dimanche 27 septembre à 14h à l'église de Bertrand. 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Souper musical noir et blanc et danse avec Gilles Saint-Cyr au Club sportif de Pont-la-France, samedi 26 septembre dès 17h30 avec cocktail. 30 $ membres, 40 $ non membres. Info 506-395-2192. 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
1: Aujourd'hui, à la chronique qui fait du bien, je vous incite à arrêter de vous comparer. On a toujours l'impression que la routine des autres est parfaite, que leur horaire fonctionne parfaitement, qu'ils semblent être toujours motivés, mais on ne connaît pas toute l'histoire des autres. On doit arrêter de se comparer. Compare pas ton début, tes incitations, ta façon de faire à celle des autres. Chaque personne a son rythme, ses contraintes, ses priorités. Chaque personne est différente. Ton seul véritable point de comparaison devrait être toi-même. Donc, qu'est-ce que toi, tu peux faire un petit peu mieux aujourd'hui que tu l'as fait hier? Qu'est-ce que toi, tu peux ajuster pour que ton horaire soit parfait pour toi? Arrête de comparer ce que tu fais à ce que les autres font. On a tous des vies différentes, on a tous des buts, des objectifs différents. Et en apparence, la vie des autres a tout le temps l'air mieux que la nôtre. Hein? Je ne sais pas pour quelle raison, c'est parce qu'ils projettent ce qu'ils veulent ou on voit ce que nous, on veut. Mais à la base, je pense qu'on doit justement arrêter de comparer notre vie à celle des autres, de faire du mieux qu'on peut, nous, au quotidien, pour que notre horaire, notre vie, notre façon de faire soit à l'image de ce que nous, on veut atteindre comme but, comme objectif dans la vie. Donc, à la base, c'est important d'arrêter de se comparer.

Si tu t'en vas, moi, je t'invite à pas t'en aller trop loin parce qu'il y a encore de belles choses à venir. Il nous reste une heure à passer ensemble. Il y a les infos de midi qui s'en viennent. Il y a le concours « Ça fait du bien quand? » Et il y aura la question de la semaine à 12h40 avec Juliane. Donc, restez à l'écoute là, pour savoir c'est quoi la question de cette semaine à gagner vendredi de Laissez-passer au cinéma Péninsule de Tracadie. On écoute ensemble RSVP sur les ondes du 97.1.

0: laisse jamais quelqu'un te dire que tu ne peux pas faire quelque chose. 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
4: Voici maintenant vos informations. Microphone Yvon Duguay. Un optimisme prudent émane de la réunion d'urgence tenue hier à la Mecque afin d'informer les gens de la situation financière précaire de l'Église Notre-Dame-des-Flots de l'endroit. Rappelons que l'Église affiche un déficit important pour les 8 premiers mois de cette année, soit un peu plus de 33 000 $. La population vieillissante et la situation économique de la région n'aident pas la situation.

0: Plus de 200 personnes ont écouté, discuté et suggéré différentes idées afin de renflouer les coffres de leur église. Les paiements préautorisés pourraient être une solution parmi tant d'autres, comme l'explique le curé de la Mecque, le père David Ferguson.
1: Nous autres, on a apporté la suggestion que, surtout pour les gens qui ne pratiquent pas, mais qui ne veulent pas voir leur église disparaître, on a déjà un programme dans le diocèse des dons préautorisés. Alors, on a ressorti les formulaires de ça, puis essayé d'encourager les gens qui ne pratiquent pas. Au fond, si les gens donnaient même juste 5 $ par semaine, mais que ça serait constant, on pourrait arriver avec nos choses, avec la population qu'on a ici.
0: Le père Ferguson nous parle des prochaines étapes à venir à la suite de cette réunion d'information tenue hier.
1: Là, la prochaine étape, c'est que le conseil de gestion va se rencontrer de nouveau pour faire le point sur ce qu'on a entendu à la réunion, puis essayer de trouver des bénévoles qui vont nous aider pour justement faire cette campagne-là. Il y avait aussi une campagne de lettres d'être envoyée à tous les résidents de la région de la Mecque. On va essayer de se donner des activités pour essayer de prendre le dessus. Avec l'automne, on va espérer que les gens se mobilisent un peu.
0: De nouveaux programmes d'études visant à renforcer la littératie dans le secteur éducatif francophone seront mis en œuvre dans des écoles secondaires et primaires cet automne. Les précisions de notre journaliste Jannick Doiron.
2: La première ministre Susan Holt a indiqué que son gouvernement a un objectif clair, soit d'améliorer les résultats en matière de littératie chez les élèves du Nouveau-Brunswick et prendre des mesures concrètes pour y parvenir.
3: Le plan d'éducation a clairement dit qu'on a besoin d'un focus sur les compétences de base. Nous autres, on fait un focus sur la littératie, la numératie, avoir des enseignants dans les salles de classe, tout rempli, avoir le soutien. Et on utilise les données, l'information qu'on a pour savoir exactement où mettre une intervention.
2: Pour sa part, la ministre de l'Éducation et du Développement de la Petite Enfance, Claire Johnson, a indiqué que le but premier de ces nouveaux programmes est d'augmenter le niveau de réussite auprès des élèves.
4: On veut augmenter la proportion de personnes qui réussissent de façon progressive. On veut se concentrer sur l'amélioration. En quelque sorte, dans le plan d'éducation, on détermine le quoi. On veut voir une amélioration en littératie. Ici, c'est l'exemple du comment.
2: Dans le district scolaire francophone Nord-Est, les nouveaux programmes d'études seront mis en œuvre cet automne de la maternelle à la deuxième année à l'école Laruche de Tracadie. Pour les neuvième années du centre scolaire communautaire La Fontaine à Négouac, à l'école secondaire Népisiguit de Bathurst, ainsi qu'à la polyvalente Louis Mailloux de Caraquette. Un reportage de Jannick Doiron.
0: La Commission de services régionaux péninsule acadienne mise sur le développement de son service de transport en commun pour les mois à venir. Le suivi du dossier avec Lisa Mansouri.
5: La Commission de services régionaux péninsule acadienne inclut dans son budget de 2027 le développement du transport en commun, un service dont l'usage s'accroît dans la région. Mélanie Thibaudeau, première dirigeante de la CSRPA, nous fait le point sur les dernières nouvelles de ce dossier.
6: Qu'est-ce qui est prévu là, prochainement, c'est l'expansion vers Négouac. Donc, on veut se rendre à la communauté de Négouac. On veut également aussi offrir le service de transport dans la région de Bathurst également. On sait qu'il y a beaucoup de gens qui vont vers des services au niveau hospitalier dans la région de Bathurst. Également aussi des services au niveau comme du CNB, donc des étudiants qui vont étudier au CCNB à Bathurst. Donc, on veut être en mesure d'offrir un service à ces gens-là.
5: Un autre service est aussi prévu pour l'année 2027.
6: On veut également aussi commencer le service à la demande. Donc, un service qui a extérieur de notre service régulier, les communautés qui sont moins desservies actuellement, qui pourraient éventuellement, le but c'est de connecter ces gens-là sur le service régulier. Donc nos territoires qui sont un peu à l'extérieur, là, on veut les connecter sur notre service régulier. Donc c'est ça qu'on prévoit pour la prochaine année.
5: D'année en année, le budget consacré au transport en commun continue d'augmenter. Une hausse qui s'explique notamment par l'expansion du service et par la capacité grandissante des communautés à contribuer à son financement. Le service est financé en partie par les municipalités et par le gouvernement provincial. Un reportage de Lisa Mansouri.
0: Les sports dans quelques instants. Parmi les matchs à l'affiche au baseball dans la Ligue américaine, les Blue Jays de Toronto affronteront les Orioles à Baltimore. C'était vos nouvelles de midi.
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Un beau 13 degrés. Bon midi, tout le monde. Bon appétit si vous êtes à table. Merci d'être à l'émission. Ça fait du bien. Dernière heure ensemble. Il y a le sport régional qui s'amène. Il y a nos retours dans le temps anglophone qui s'en viennent également juste avant les détails météo de 12h30. Et on aura la question de la semaine à 12h40 avec Juliane. Et là, c'est le temps pour le concours « Ça fait du bien quand ». Je vous invite à me téléphoner. Je vais prendre le troisième appel, 506-336-9797. Vous devez terminer la phrase « Ça fait du bien quand ». Vous me dites ce qui vous fait du bien quand vous mangez, quand vous dormez, quand vous avez la paix et la sainte paix, tu sais, il y a bien des choses que vous pouvez me dire. Donc, 506-336-9797 pour participer. Et vendredi à gagner un certificat cadeau d'une valeur de 25 $ du magasin chez Bernard Marchand Ami, restaurant Frito Express de Leech.

0: Carole Leroy de Sainte-Cécile était mon appel numéro 3 et elle m'a dit « Ça fait du bien quand je vais manger une bonne crème molle. » Je suis bien d'accord. Allez-y, là, les crèmeries commencent à fermer. Puis aujourd'hui, c'est une belle journée pour ça. Gâtez-vous.
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0: Les Acadiens de l'île de la Mecque ont relevé le défi Everest samedi à Dieppe. Le quintet de Gaétan Haché, Stéphane Chiasson, Marc Lanteigne, Bertin Haché et Stéphane Cormier a couru au total 114 km en équipe et tous les membres de l'équipe ont dépassé les objectifs du début de l'événement. Toujours en course à pied, Lee Roy de Bathurst a remporté le 10 km de Tracadie hier en 34 minutes et 14 secondes, près de 3 minutes et demie devant Timmy Basque de Stymust et près de 4 minutes devant Sean Girouard de Dieppe. Chez les dames, la victoire est allée à Maryse Paquette de Dinkerman en 44 minutes et 32 secondes. Elle a devancé Alexandra Duguay de Chipagan par seulement 18 secondes et Kim Perry de Rothsay par 5 minutes. Hockey Junior B, le Poséidon de la péninsule acadienne, a subi un revers de 5-2 vendredi à Saint-Quentin contre les Forestiers du Restigouche-Ouest dans un match pré-saison. Les marqueurs du Poséidon ont été Marc-Gabriel Roussel et William Marsh. Dans la Ligue de hockey junior A des Maritimes, une victoire et une défaite pour le Lightning de Chaleur en fin de semaine. Hier, le Lightning a subi un revers serré de 5-4 aux mains des Timberwolves de Miramichi. Alexis Doucette a marqué deux fois pour Miramichi alors que les marqueurs de Chaleur ont été Cole Kerr, Alex Symes, Zachary Rushton et Isaiah Rogerson. Vendredi, victoire du Lightning par la marque de 6-2 contre les Tigres de Campbellton. Isaiah Rogerson a dirigé l'attaque de Chaleur avec deux buts et une passe. Au disque golf, hier au tournoi de Memramcook, Zachary Cool a obtenu une cinquième place dans sa catégorie, alors que Luc Jean, Jacques Haché, Danny Landry et David Landry terminaient respectivement 5e, 6e, 7e et 10e dans leurs catégories respectives. Johan Robichaud a terminé 14e et Guy-Luc Savoie a pris le 20e rang dans leur groupe respectif. C'était votre sport régional.
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5: Avec la nouvelle météo dans heure, on maintient que c'est des alternances soleil-nuages aujourd'hui avec un 30% de probabilité d'averse, toujours 16 degrés comme maximum. On est à 13 présentement. Dégagement à prévoir ce soir avec un minimum de 6. Demain, ce sera généralement ensoleillé. Maximum de 16, minimum de plus 1. Et pour mercredi, du soleil, maximum 19, minimum plus 3. Jeudi, du soleil, maximum 21, minimum de 5 degrés. 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

Pitbull et Jason Derulo sur les ondes du 97,1. C'est le temps de vous partager les heures des marées. Donc, à Bathurst, la marée est haute depuis une dizaine de minutes. Elle sera basse à nouveau à 17h39. Pour Caraquet, la marée sera haute, en fait, dans une dizaine de minutes, à 12h48, basse à nouveau à 17h22. Pour Chipagan, la marée sera haute à 13h35. À Tracadie, la marée est basse. À Neguac, la marée est basse. Elle sera haute à 15h55. Chatham, marée basse, haute prévue à 15h23 minutes.

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0: Non, on arrête ça là.
1: C'était bye, mais pas de suite.
0: Pas maintenant, écoute, c'est comme l'été. C'est pas tout de suite, là. Demain, à 22h05, c'est l'équinoxe de l'automne. L'équinoxe d'automne, demain.
1: T'es dans le déni pur que ça s'en vient, là, aller en jupe short.
0: Je suis comme un mix des deux. J'ai ramassé mon linge d'été en fin de semaine, mais je retiens le plus que je peux. Écoute, souvent, la transition se fait justement avec la chasse.
1: Sérieux? Oui. Parce que c'est tout le temps le même temps de l'année.
0: Tout le temps le même temps que l'année. Je le sais, tu sais, comme l'été est fini, la chasse commence.
1: Ouais.
0: Là, cette semaine, les chasseurs, chasseuses, vous allez avoir du beau temps, là. Il va pas faire trop chaud.
1: Je sais pas ce qui est considéré un bon temps pour la chasse.
0: Ben, tu sais, trop chaud, c'est pas bon parce qu'il faut vraiment que tu te dépêches avec ta viande. Tu sais, ça peut pas rester à la chaleur trop longtemps. Fait que là, tu sais, aujourd'hui, il annonce 16, mais on est à 13. Les nuits sont fraîches. Je pense que c'est comme l'idéal, là.
1: OK.
0: Pas une chasseuse, là, mais de ce qu'on m'a dit.
1: On est deux pas chasseuses.
0: Comme pantoute, zéro.
1: 0%. Mais on peut assumer que c'est quelque chose que les gens adorent.
0: Oui.
1: Mm-hmm. Il y a des gens qui attendent ça. Il y a des gens qui attendent cette viande-là,
0: oui,
1: précisément.
0: Oui.
1: Mais il y en a que c'est l'orignal.
0: Ouais.
1: Il y en a que c'est le chevreuil.
0: Ouais.
1: Je sais pas, c'est quand la chasse au chevreuil, je sais pas comment ça marche.
0: J'ai aucune idée non plus.
1: L'ours non plus?
0: Ouais, je sais pas. Il y a la perdrix.
1: Oui, perdrix. Mangez-vous du porc-épic? Je sais pas qu'est-ce qui se mange, qu'est-ce qui se mange pas dans le bois, là.
0: Ben, il y a beaucoup d'affaires qui se mangent que moi, je mangerais pas.
1: Ça pue la perdrix, hein. Quelqu'un qui défait une perdrix pour geler, là, ça sent le yob. C'est impressionnant à quel point ça pue. Ça pue. Comme...
0: OK.
1: Pas cuit, là?
0: Moi, j'ai le nez très sensible à ces affaires-là. OK. Mais vous nous voyez peut-être venir. Moi, je suis curieuse. Comme quelle viande de bois est-ce que vous aimez? Il y en a beaucoup.
1: Ouais.
0: Il y en a peut-être qu'on ne sait même pas. Tu sais, il y a peut-être des gens qui chassent des choses qu'on n'est pas au courant. Puis peut-être que vous chassez des affaires pour quelque chose que comme qu'on ne sait pas, tu sais, pas nécessairement pour la viande, mais pour la fourrure, pour peu importe. Il y a toutes sortes d'affaires, là.
1: Il y a effectivement toutes sortes d'affaires.
0: Tu sais, c'est un sport que beaucoup de monde pratique.
1: Seigneur, oui.
0: Comme sport. Il y a beaucoup de marches.
1: Apparemment. Je sais.
0: Écoutez, quand j'étais... animatrice dans une petite radio de Fredericton, il y a des auditeurs qui ont décidé, hey, on apporte Monique à la chasse avec nous autres.
1: Quoi si tu veux? Il y a des auditeurs...
0: Je les connaissais.
1: OK, OK.
0: Mais j'étais comme, ah ben, je vais aller essayer. J'ai rien à perdre. De un, quand ce que je suis arrivée, tu sais, moi, je m'étais lavée comme d'habitude. Je sentais trop le parfum. Ça fait qu'ils m'ont mis de la pisse de quelque chose sur mes bottes pour pas que... Parce que pour pas que j'éloigne l'animal en question. Puis, écoute, ma job, c'est de parler. Je suis payée pour parler. Faut que tu te tais. Silence. Comme, tu peux pas. Puis là, tu marches. Puis là, tu marches. Puis là, t'attends. Là, faut pas dire. C'était très long comme journée. Très long.
1: Je peux voir l'attrait.
0: Oui, pour du
1: de,
0: oui.
1: De décrocher complètement ça, tu dois décrocher pas à peu
0: près.
1: Ah
0: oui, ben oui, ouais, mais tu sais, t'as plus, comme, t'as une chance qu'ils savaient où s'en allaient. Moi, j'avais zéro repère. Je savais pas où c'est que je faisais.
1: Il y a
0: comme...
1: ça, sérieux, je me perdrais dans le bois.
0: Zéro, ben oui.
1: Mm-hmm. On a-tu pas déjà vu ce sapin-là?
0: Ils mettaient des petits rubans, comme orange, pour voir, tu sais, où c'est qu'on avait passé. Puis en tout cas, comme, faut que tu saches ce que tu fais. Là, moi, je lève mon chapeau au monde qui s'en va dans le bois pendant une semaine sans s'écarter, là. Je suis pas sûre que je pourrais revenir, au moins. Mais on irait, puis bye, Monique, on se verra quelque temps.
1: Je suis très d'accord.
0: Ouais, ouais.
1: Comment vous faites pour savoir où aller?
0: Oui.
1: Tu sais quoi,
0: comme quoi faire? Quand tirer ou pas tirer? Tu sais, tu tires-tu la première bête que tu vois ou t'attends?
1: Hey, ça
0: c'est une question, oui.
1: Temps, je suis sûre, il y en a qui disent, oh, on peut trouver plus gros, puis qui finalement,
0: il n'y en a pas. Ou tu sais, oui, comme. C'est tout le temps une question que je me pose. Tu sais, quand tu y vas, est-ce que tu t'en débarrasses? Ou est-ce que tu attends dans le risque de peut-être pas en avoir?
1: C'est vrai.
0: Je suis tout le temps comme.
1: Hey, dans le fond, on n'avait pas besoin de chercher bien fort pour la question.
0: Non,
1: non. On en aurait 40. On en aurait 40.
0: Contez-nous vos histoires de chasse. C'est juste très intéressant, cet univers-là, parce qu'on n'est pas là-dedans, ni une ni l'autre.
1: Comme zéro.
0: Zéro. Hein.
1: Zéro.
0: Zéro.
1: Si vous... Comptez-nous vos histoires de chasse, mais vous êtes tellement pas obligés de nous envoyer de photos.
0: Ah non, on en veut pas.
1: Ça intéresse. Non. Zéro.
0: C'est ce que j'aime le moins comme de ce temps ici de l'année. Tu sais, je suis contente pour vous autres quand vous avez vos bêtes, là. Mais, tu sais, quand tu t'en vas dans le drive, tu du Tim Hortons, puis que non! Tu sais, je comprends, là, c'est comme un trophée, là. Je comprends, mais... Oh, mon dos, ça me lève le cœur.
1: Moi aussi.
0: J'aime pas ça.
1: Je suis trop sensible pour ça.
0: Ouais, je suis trop sensible, pas. Moi aussi. Je suis comme...
1: Je peux pas.
0: Ouais. Puis là, ça va être que ça pour les prochaines semaines, les réseaux sociaux aussi, là. On va en avoir partout.
1: Ils sont là, ils tiennent le panache, là.
0: Ouais, oui.
1: Ils ont la langue, ils sont...
0: je suis très contente pour vous autres, mais j'aime pas voir ça.
1: Ça fait de la viande en quantité, hein?
0: Oui,
1: ça fait,
0: oui,
1: ça fait de la viande pour un terrible bout.
0: Écoutez, amusez-vous, ayez du plaisir. Faites-le en toute sécurité. Puis pour les gens qui aiment la chasse, mais qui ne vont pas à la chasse, demain, venez nous voir.
1: Ah oui, pour l'amour. Mm-hmm. C'est quoi, c'est l'année passée qu'il n'y en a pas eu?
0: L'année passée, on a fait, en toute intimité, c'est Lucien ça. Et moi, on était toutes seules dans le studio. On a chanté, Lucien a chanté des chansons, je n'ai pas chanté.
1: C'est dur d'entendre
0: avec lui. Lucien a chanté, on a eu du plaisir, on a fait tirer des ballonnets, mais là, cette année, on fait ça à la bonne franquette dehors. Là.
1: Il va y avoir le barbecue, le bed end. J'ai vu du bois, là, fait que j'imagine qu'il y a un pit à feu qui va être là.
0: Il y a un pit à feu qui va être là.
1: Amenez vos chaises, oui. Venez vous installer, on va vous fider. Puis...
0: Chaises et chasse moustique.
1: Très bonne idée.
0: Les deux?
1: Oui.
0: Ils annoncent pas trop chaud demain, fait qu'habillez-vous en conséquence. J'ai l'impression que ça va être trempe, là. Vous allez être dans le gazon, fait que botte de caoutchouc, tu sais.
1: Oui, on s'habille pas fancy. Demain, on va être
0: On va sortir mon chandail de chasse, là.
1: C'est vrai, t'es en camouflage. Je pense que la première fois que je te voyais en camouflage.
0: Oui, camouflage, casquette.
1: C'est parfait.
0: Je vois pas à la chasse, mais on fait comme si, tu sais. Fait que Lucien va être là, Denis, puis Fred en musique.
1: Hey, ça va être,
0: ça va être vraiment le fun.
1: Oui.
0: Fait que demain, à partir de 10h, venez faire un tour. Nous autres, on va vous poser la question de la semaine sur les réseaux sociaux. Vous pouvez répondre, puis vendredi, à gagner de laisser passer au Cinéma Péninsule.
1: Il y a peut-être des films de chasse qui vont sortir bientôt?
0: Peut-être, aucune idée. Je sais pas. Il doit en avoir, hein, des films de chasse.
1: Sûr que oui. La chasse à quoi, je ne sais pas, mais...
0: Aucune idée. Aujourd'hui, elle monte le sang. Allez.
1: C'est vendredi, oublie ça. Non. Il faut l'assumer.
0: C'est comme... Non, oui.
1: Je l'assume.
0: Non, c'est correct. OK, t'assumes.
1: Je vais regarder mon agenda tantôt. Ça va être le fun au bout. Avoir du fun, ça, c'est sûr, hein?
0: Ah oui. Ben, il y a ton concours, là.
1: Ben oui.
0: T'es revenu à tes anciens amours,
1: oui,
0: hein?
1: Oui, j'ai fini de faire du bruit. Là, je pose des questions. Okay. C'est plus facile. Puis, encore une fois, là, je dis que c'est le concours qui me permet de mentir.
0: Oui.
1: Je m'excuse là aux gens qui se fient à moi pour la météo.
0: Là, la météo, c'est du n'importe quoi.
1: Désolée.
0: N'importe quoi. Écoute, même moi, je peux plus... Puis tu sais, là, moi, je suis une fille de météo. Là.
1: Mm-hmm.
0: Je check la météo à tous les matins. J'ai aucune idée.
1: Tu peux plus te truster.
0: C'est pas de notre faute.
1: C'est ça.
0: C'est pas de notre faute. Nous autres, on la dit juste.
1: Écoute, on lit ce qui est là.
0: On lit ce qui est là. Écoute, si ça c'était de moi, vous savez, là, il y aurait du soleil tout le temps.
1: Tous les jours, il y aurait soleil.
0: À tous les jours, il y aurait du soleil. Il n'y aurait pas de frère, il n'y aurait pas de neige, il n'y aurait pas de tempête, il ferait tout en beau.
1: Peut-être comme une neige de 24. Une petite neige?
0: Une petite neige toute fine, that's it. À minuit.
1: Voilà.
0: Minuit 2, c'est fini. Bonne émission, Juliane. Bon après-midi, tout le monde.

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J'ai l'impression qu'une fois de temps en temps cette semaine, vous allez entendre. Je sais même pas si je le fais comme il faut. J'ai aucune idée si je le fais comme il faut. Mais demain, ce que vous allez avoir, c'est le pro, l'expert. Vous allez avoir Lucien Comeau. Lucien Comeau, lui, il va caler l'orignal comme il faut. Tu sais, comme il faut. Puis il va parler de ballonné. Puis on a hâte. Je l'attends avec impatience cette journée-là. Je suis pas une fille de chasse, mais j'ai une fille de journée de chasse à ses co-héros. Ça, oui, par exemple.

0: Voici les activités affichées au Babillard.
1: Bien rempli encore une fois le Babillard aujourd'hui. Le Club Le Réveil de l'Âge d'or de Négouac travaille à mettre sur pied une mini-bibliothèque avec des livres d'auteurs de la région et d'ailleurs, et même des compétitions de casse-tête. Si ça vous intéresse, rejoignez le Club de l'Âge d'or de Négouac. Café rencontre des flambistes, c'est ce soir, 21 septembre, 19h. Ce sera au local d'Ingerman. Ça va commencer avec une messe célébrée par Père Marcel Lagacé. On vous attend nombreux. Le programme des repas chauds du Centre de bénévolat de la péninsule acadienne recherche des bénévoles pour assurer la livraison dans les régions de Sainte-Marie-Saint-Raphaël, Cap-Bateau et Pigeon Hill. Pour information, contactez Marie-Michelle Mallet au 395-9813. À la Bibliothèque publique Laval-Goupy de Chipagan, les mardis tricots sont recommencés tous les mardis de 13h30 à 15h. Emmenez votre matériel. Vendredi 25 septembre, 10h30, du café et une dictée. Venez vous amuser avec la langue française en dégustant un breuvage de votre choix. Et samedi 26 septembre, 14h, Biblio-Ciné, Mufasa, le Roi Lion version française. C'est pour 8 ans et plus et il y aura popcorn et breuvage gratuits. Assemblée des alcooliques anonymes, groupe Norval, tous les lundis 20h au sous-sol du presbytère de Caraquette. Un jour à la fois, tous les mardis 20h au Chevalier de Colomb de Pont-Landry. Groupe Shaila, tous les mercredis 20h au sous-sol de l'église de Shaila. Et groupe Pont-la-France, tous les jeudis 20h à la salle de l'âge d'or de Pont-la-France. Municipalité régionale de Tracadie, une réunion extraordinaire du Conseil municipal de Tracadie aura lieu ce soir, 18h30, à la salle du Conseil. Au Club Le Réveil de l'Âge d'or de Négouac, à tous les lundis matin, courte pointe à partir de 9h30. Pour information, faites le 779-5129. Au Club de l'Âge d'or d'Évangéline, tournoi de Dames de Pique, tous les mercredis 18h30, inscription de 17h à 18h. Au Club de l'Âge d'or 50+, de Bas-Caraquet, tous les mercredis, partie de cartes de votre choix à 13h, suivi d'un souper à 16h30. Et au Club du Bel Âge de Caraquet, bingo des filles d'Isabelle, c'est à tous les lundis 18h30, les portes ouvrent à 16h30.
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Summer Breeze, Kelsey Albert, qui nous amène au mot acadien du jour aujourd'hui. Puis c'est vaillant. Vaillant ou vaillante, évidemment. Je précise qu'on parle ici d'une personne qui est active, laborieuse, c'est qui travaille très fort, ou aussi une personne courageuse. Exemple, ah, cette personne-là, là, elle a le cœur vaillant. Elle va toujours défendre les autres. Ça veut dire qu'elle est courageuse, elle a le cœur vaillant. Ou on peut aussi dire, ah, cette personne-là, elle est assez vaillante. Là, t'as-tu vu, elle a tout fait son ménage de printemps, puis elle a fait lui à sa mère aussi. Ça, c'est être vaillant et vaillante.

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6: Écoutez, alternance soleil-nuage, c'est ce que je vous ai prévu aujourd'hui. Là, ici à Pocmouche, on est dans un moment nuage. Il y a 30 % de probabilité d'averse pour aujourd'hui. On prévoit un maximum de 16 degrés. Ce soir et cette nuit, dégagement en soirée. On prévoit des vents jusqu'à 40 km/h en rafale qui vont devenir plus légers après minuit, minimum 6. Pour mardi, généralement ensoleillé, maximum 16. Mercredi, soleil, maximum 19. Jeudi, soleil, maximum 21. Jeudi, là, tout le monde dîne dehors. C'est ça qu'on fait. On entente avec tous les patrons de toutes les compagnies. Heure du dîner, dehors, s'il vous plaît.

0: Ça me fait tellement sourire, Blur Jeans Bleu, là. Là, c'est leur nouveauté, faut que tu dises « wow », puis il y a probablement plein de gens qui ont dit « wow » en fin de semaine à Moncton, quand il y a eu plein de matchs de volleyball. Près de 3000 personnes ont assisté au match entre le Canada et Cuba au Centre Avenir. On parle de retombées économiques cette année pour l'événement qui tourne aux alentours de 20 millions de dollars. Quel événement? Le championnat continental de volleyball masculin NorCirca 2026 vient juste de prendre fin. Plein de gens se sont déplacés. C'était vraiment là, du calibre de volleyball qu'on voit jamais ou presque dans la région. T'sais, c'est un autre niveau. Des personnes qui ont donné de leur temps, justement, comme un bon 300 bénévoles pour faire sûr que la machine roulait bien. Il y avait beaucoup de jeunes également qui se sont impliqués. Bravo pour le bel événement. Moi, je connais des gens qui se sont déplacés pour aller voir ça, là.
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0: 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Le Festival du textile s'installe au marché de Caraquette. C'est la création communautaire qui s'anime. Ce samedi 26 septembre, venez les rencontrer à leur kiosque pour échanger et de 9h à midi, les gens de la communauté sont invités à participer à la création d'une œuvre collective en utilisant la technique patchwork. Pour les intéressés de broderie, Joanie Roy animera un atelier de 10h à midi. Les places sont limitées. Réservation Facebook du marché ou au 506-726-2658. 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

Nouvelle qui est sortie ce matin. Le mannequin Presley Gerber, fils de Cindy Crawford, est décédé à l'âge de 27 ans. Le mannequin américain Presley Gerber, qui est le fils de la célèbre top modèle Cindy Crawford et de l'homme d'affaires Randy Gerber, est décédé hier à l'âge de 27 ans. C'est ce qu'a annoncé un représentant de la famille. La cause du décès n'a pas été communiquée de façon officielle. On dit qu'on sait, par exemple, que le jeune homme se trouvait dans un centre de désintoxication. L'avis de décès disponible sur le site du médecin légiste de son comté explique le tout un peu. Ça dit aussi, évidemment, que la famille demande de respect de son intimité dans cette épreuve. Il est né en 1999 en Californie. C'était un des deux enfants de Cindy Crawford avec Randy Gerber. Et comme sa sœur, Kaya, il avait débuté très jeune, à l'âge de 16 ans, dans le mannequinat. Puis, dans les dernières années, lui, il parlait ouvertement, sans avoir de filtre sur les réseaux sociaux, de ses problèmes d'addiction à la drogue et aussi de sa santé mentale fragile.

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Jean-Marc Couture avec Fou de toi pour débuter cette deuxième heure de l'émission Monte le son et nous emmener à la chanson dédiée du jour. Aujourd'hui, je veux la dédier à ceux et celles qui vendent des maisons, les agents-agentes immobiliers. Écoutez, c'est des gros achats, les maisons. Ça prend quelqu'un pour guider, des fois. Puis les agents-agentes immobiliers, c'est leur travail. Fait que ceci, c'est pour vous.

Ah, la plus belle chose qui soit, c'est une province. Tout en vert. Oui, avis, conditions de brûlage pour aujourd'hui. C'est toujours pour l'instant mis à jour à 14 heures sur le site du gouvernement du Nouveau-Brunswick. Toute la province est en vert, alors brûlage permis. C'est vrai que c'est un bon temps pour la chasse, là. Y a-t-il un petit bout? Pendant la chasse, c'était du jaune, c'était du rouge, c'était sec, c'était dangereux, on voulait faire attention. Là, ben oui, faut faire attention, faut faire preuve de prudence. Mais c'est en vert. Amusez-vous.

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4: À vendre, à acheter, à échanger, vous êtes prêts, les lignes sont rouges. Alors allons-y, libre-échange, bonjour.
5: Oui, allô?
4: Oui.
5: Attends, je vais baisser mon volume, là. Bon. Oui, j'aurais c'est manière de marchette là pour enfants. C'est comme un jumper là, t'en bac dedans là.
4: Oui.
5: Puis le fond est rose, puis le tour est lent. Puis il y a trois, il y a plein de bébelles tout le tour. Puis il y a des cents, il y a 300 que tu peux mettre pour chanter là.
4: Ok.
5: Puis elle est à 9. Ça t'est monté 150 $. Puis je monte en mode de 40, puis là, je monte à la baisse à 30. Elle est à 9 là, dans la boîte.
4: OK.
5: Puis, alors, une toilette pareille pour un enfant. Une petite toilette pour que ça prend un enfant à aller dessus, là.
4: OK.
5: Puis, ça fait 300. Ça fait pour l'urine, puis l'autre, le mordu. Puis, ça fait une chanson. L'enfant embarque sa toilette, puis ça fait ça, là. Elle est 9,99 $, là. Elle monte 30 $ pour. Ça va être à 9, c'est une affaire de passer 50 $. Ça fait son numéro de téléphone, les 506-344-8298. 506-344-8298. Bonjour.
4: Ben merci, bonne journée.
5: OK.
4: Voilà, ça pourrait aider beaucoup de gens. Le libre-échange, bonjour.
6: Oui, bonjour.
4: Oui.
6: Oui, j'aurais une cabine à vendre pour un tracteur, un massé. Je demande 400 $ pour. Au 6-55-55-12.
4: 6-55-55-12.
6: C'est ça. Merci.
4: Ben merci. Bonne journée.
6: Bonne journée.
4: Bye-bye. Bonne chance. Merci d'avoir appelé. Le libre-échange. Bonjour.
7: Oui, bonjour. Moi, j'aurais 4 nuits d'hiver à l'Étonneuf pour un Kiorio 175-70-14. Ils sont sur RIM avec les 4. Je m'en ai 300 $. Puis, j'aurais un radio CD pour auto, système Kenwood, 100 $. Puis, j'aurais un dessus d'armoire et un dessus de Nilo à vendre à 100 $. C'est au numéro 506-726-6108.
4: C'est ça. Parfait. Merci beaucoup.
7: Merci.
4: Bye-bye. Bye. Bonne chance et bonne journée. Continuons le libre-échange. Bonjour.
8: Oui. Moi, j'avais un barbecue à vendre. C'est à la marque Napoléon. Puis encore dans la boîte. Puis c'est au gaz propane. Puis je demandais 500 $. Les intéressés peuvent appeler au 506-344-5085. 506 344-5085. Merci, puis bonne journée.
4: Ben merci beaucoup, vous aussi.
7: OK, bye.
4: Bye-bye. C'est très gentil, ça va être une très, très bonne journée. Le libre-échange, bonjour.
7: J'aurais des croûts à vendre pour mettre des cimetières avec du fer forgé.
4: OK.
7: Au numéro de téléphone 726-6676. 726-6676. Merci.
4: Ben merci, bonne journée. Ouais. Bye-bye. Merci d'avoir appelé le libre-échange. Bonjour.
9: Oui, comment je dirais ça? J'aurais des bontis. J'aurais des rimes des 17 points Dodge. Puis j'aurais plusieurs articles à vendre, comme laveuse à vaisselle, sont bonnes, c'est des anglais. J'ai plusieurs affaires. On avait des lampes de salon. On avait 337-7595.
4: 337?
9: 7595.
4: Parfait, merci beaucoup.
9: Merci, bonne journée.
4: Vous aussi, bye-bye. Et on termine avec le prochain appel, le libre-échange. Bonjour.
10: Oui, j'avais deux tailleurs, 4-16 ans, c'est les 2-35-70-15, puis je monte 125, parce que ça paraît comme deux, sans que j'ai changé de voiture, puis je dis, t'as pas mon truc.
4: OK.
10: Merci. Là.
4: À quel numéro?
10: 395-4813.
4: 395-4813, bien parfait.
10: Pardon?
4: Parfait, merci beaucoup, bonne journée.
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3: Bon, voilà qu'on est rendu dans le côté soleil de l'alternance soleil-nuage. Toujours 30 % de probabilité d'averse pour l'après-midi. On nous dit qu'on prévoit un maximum de 16, on a 14 présentement. Ce soir et cette nuit, ça devrait se dégager en soirée, minimum prévu de 6 degrés. Demain mardi, du soleil, maximum prévu de 16. Mercredi, soleil, maximum 19. Jeudi, soleil, maximum 21, alternant soleil-nuage vendredi, samedi. Écoutez, très belle semaine pour les chasseurs, mais pour tout le monde aussi. Belle semaine, profitez-en.

on partira pêcher des coques. Ça vous tente-tu? On fait ça. Fait tellement beau aujourd'hui. Voici les heures des marées pour vous. Du côté de Neguac, elle a atteint son plus bas point à 9h11. Elle sera haute à 15h55. Chatham, elle est basse depuis 9h48. Elle sera haute à 15h23. Chipagan, maintenant, elle est basse depuis 8h13. Elle atteindra son plus haut point à... Non, elle est haute depuis 13h35. Elle sera basse à 17h54.

Carnet culturel, le centre d'artistes Constellation Bleue présente jusqu'au 1er novembre l'exposition Des arbres plein la tête. C'est par l'artiste Patricia Gauvin de Montréal. La galerie est ouverte du lundi au vendredi entre 9h30 et 16h30 et aussi quand il y a des spectacles de présenter au centre culturel. Et Musique Saint-Joachim présente les Barocuda, un ensemble qui va vous offrir de la musique baroque. Dimanche 27 septembre, c'est à 14h à l'église de Bertrand, dimanche 27 septembre.

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Caracol et Élie Rose avec vodka. Je sais pas si c'est avec de la vodka qu'on prépare de la viande de bois. Non, probablement pas. Mais c'est la question de la semaine et c'est maintenant publié sur nos réseaux. Donc, sur Facebook et TikTok, on vous demande, c'est quoi la viande de bois que vous préférez? Puis, écoutez, pour participer à la question de la semaine, pas obligé d'en manger, là, il y en a plein qui répondent, pas de viande de bois pour moi, je trouve que ça goûte trop fort, c'est pas mes goûts, puis c'est bien correct. Mais vous pouvez aller participer tout simplement en répondant en commentaire. On a déjà beaucoup de réponses très intéressantes. Yeah!

Mélissa Ouimet, sa nouveauté SOS. Puis là, écoutez, j'ai pas le choix de faire un lien. On fait un petit spécial aujourd'hui. Deux chansons retour dans le temps aux années 70 là-dedans. Parce qu'avez-vous remarqué qu'aujourd'hui, on est la 21st night of September. Parole d'une certaine chanson qui fait toujours envie de danser. Voici Earth, Wind and Fire, September.

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1: Il est 15h et ici Jannick Doiron, voici nos informations. Les noms des récipiendaires du prix d'excellence en éducation pour le système d'éducation acadien francophone ont été dévoilés vendredi dernier. Le prix est décerné aux membres du personnel éducatif et aux directions du secteur de la petite enfance, ainsi qu'aux membres du personnel enseignant et aux directions d'école pour leur leadership, ainsi que leur contribution au développement de l'éducation et à l'atteinte des objectifs du système d'éducation francophone. Dans le district scolaire francophone Nord-Est, les prix ont été remis à Nadia Bourgeois de la garderie L'Univers des Petits Papillons dans les Hautes-Terres, secteur de Saint-Isidore, Manon Landry de l'école Carrefour étudiant Belle Baie, secteur de Beresford, et Carole Hébert de l'école Le Tournesol Belle Baie, secteur de Petit Rocher. Un optimisme prudent émane de la réunion d'urgence tenue hier à la Mecque afin d'informer les gens de la situation financière précaire de l'église Notre-Dame-des-Flots de l'endroit. Rappelons que l'église affiche un déficit important pour les 8 premiers mois de cette année, soit un peu plus de 33 000 $. La population vieillissante et la situation économique de la région n'aident pas la situation. Plus de 200 personnes ont écouté, discuté et suggéré différentes idées afin de renflouer les coffres de leur église. Les paiements préautorisés pourraient être une solution parmi tant d'autres, comme l'explique le curé de la Mecque, le père David Ferguson.
2: Nous autres, on a apporté la suggestion que, surtout pour les gens qui ne pratiquent pas, mais qui ne veulent pas voir leur église disparaître, on a déjà un programme dans le diocèse des dons préautorisés. Alors, on a ressorti les formulaires de ça, d'essayer d'encourager les gens qui ne pratiquent pas. Au fond, si les gens donnaient même juste 5 $ par semaine, mais que ça serait constant, on pourrait...

0: arriver avec nos choses, avec la population qu'on a ici.
1: Au sport, au tennis, Leilani Fernandez a réussi son entrée en scène à l'Omnium de Singapour la nuit dernière. La Québécoise a disposé de la Japonaise Kyoko Okamura en deux manches de 6-2 et 6-3 au bout de 2h19 de jeu. Dans la NFL, au football, les Patriots de la Nouvelle-Angleterre ont battu les Steelers de Pittsburgh 23 à Foxborough. Du côté de Chicago, les Vikings du Minnesota ont neutralisé les Bears pour mériter une victoire de 9-3. Au baseball, les Blue Jays de Toronto ont vaincu les Rangers du Texas 7-2 pour éviter le balayage et conserver leurs espoirs de participer aux éliminatoires. Et en cyclisme, la Canadienne Ava Holmgren a pris le 6e rang au championnat du monde disputé dans les rues de Montréal aujourd'hui. Voilà pour nos informations.
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Merci à Jannick pour le bulletin d'information. Vous venez d'entendre Caroline Savoie avec Je t'aime. Puis, si je regarde dans les médias, il y a certains sujets qui reviennent beaucoup présentement. On parle énormément de politique québécoise parce que c'est le temps des élections de ce côté-là. On parle beaucoup aussi de Trump et des médias. Eux, c'est pas une histoire d'amour présentement, là. Pas tous les médias, évidemment. Il y a des chouchous et tout. Mais il y a le contraire aussi. Si t'as des préférés, il y en a que t'aimes un peu moins. Fait que dans quelques instants, on jase justement de ça, de la relation entre Trump et les médias qui est en train de s'envenimer, là.

Souvenir en noir et blanc, est-ce que c'est tout ce qui va rester des informations américaines, des petits souvenirs en noir et blanc? Très bonne question, parce que là, il y a une relation particulière entre Trump et d'autres pays, mais aussi entre Trump et les médias américains. Il y a CNN, MSN Now, Politico, qui ont saisi la justice aujourd'hui. Ils se sont fait annoncer qu'ils étaient bannis de la Maison-Blanche par Donald Trump, une décision qui a suscité une mobilisation inédite des grandes chaînes de télévision américaines. Ils ont fait une plainte et ils estiment que la décision de Donald Trump ne pourrait pas constituer une plus grande atteinte au Premier Amendement ni une violation plus flagrante de nos principes constitutionnels les plus fondamentaux. On dit que l'interdiction est inconstitutionnelle, devrait être immédiatement suspendue. CNN était censé aujourd'hui assurer la couverture télévisée de la Maison-Blanche, OK? Parce que je savais pas que ça fonctionne comme ça, mais il y a 5 chaînes qui font le pool présidentiel, OK? Donc, il y a un endroit où il y a tout ce qu'il faut déjà pour les équipes télévisées à l'extérieur de la Maison-Blanche. Puis, ils prenaient chacun leur tour la responsabilité de couvrir la Maison-Blanche et les images étaient ensuite à la disposition des autres médias. Fait qu'il y avait juste un média qui avait besoin d'être là. Puis après ça, ils partageaient en soutien à la chaîne d'information en continu les 4 autres membres du pool CBS, ABC, NBC et Fox ont décidé de cesser leur participation à ce dispositif-là, initiative inédite depuis le retour au pouvoir du président républicain. Il dit que c'est pour arrêter la propagation de fausses informations. Mm-hmm.

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4: Allons-y avec la météo. Quelle belle semaine! On nous prévoit sérieusement, les chasseurs, je sais pas, Yosemite, les chapelets, si vous avez enterré des saucisses ou quelque chose, mais alternance soleil-nuages aujourd'hui. Maximum 16, on a 15 présentement. Dégagement pour ce soir avec un minimum de 6. Demain mardi, généralement, ça devrait être du soleil maximum 16. Mercredi, du soleil maximum 19. Jeudi, du soleil maximum 21. Vraiment, là, je sais que l'automne débute cette semaine, mais c'est un très, très beau début d'automne.

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À Notre-Dame des Érables, brunch musical au profit de l'Église dimanche 27 septembre de 9 à 13 heures au sous-sol de l'Église. Emmenez votre famille et vos amis. Info Nicole au 506-764-2887. Musique Saint-Joachin présente les Barreaux CUDA, un ensemble qui vous fera découvrir la musique baroque le dimanche 27 septembre à 14 heures à l'église de Bertrand. 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

Charlie XCX avec Camera. Moi, je veux prendre le temps de vous rappeler. Écoutez, je vous ai parlé de la question de la semaine qui est sur nos réseaux. Mais si vous allez sur Facebook, il y a aussi les petits bonjours. Les petits bonjours, c'est publié tous les lundis très tôt le matin. Vous allez en commentaire, vous dites bonjour à un groupe de personnes, vos collègues, votre famille, à qui vous voulez finalement. Puis, qui sait, juste en faisant ça, vous pourriez gagner 25 $ à la boulangerie Maison Lorenz.

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Ça paraît qu'on jase de hockey. Ça paraît qu'il y a des matchs qui ont commencé. Là, aujourd'hui, c'est comme plate pour les fans d'Alexander Ovechkin. Son état de santé va être évalué quotidiennement. Il a une blessure au bas du corps, et ce, moins de 2 semaines avant le début de la saison des Capitals de Washington. C'est le meilleur buteur de l'histoire de la LNH. Il n'a pas disputé le premier match préparatoire de son équipe contre les Bruins de Boston dimanche. Selon un porte-parole de l'équipe, il ne s'est pas non plus entraîné aujourd'hui. Les Capitals affrontent les Flyers de Philadelphie à Hershey, Pennsylvanie, ce soir. Leur saison va vraiment commencer le 2 octobre contre les Hurricanes de la Caroline. Âgé de 41 ans, Ovechkin est né à sa 22e saison dans la LNH. Il a disputé les 82 matchs de la dernière saison, 32 buts, 64 points.

Les Acadiens de l'île de la Mecque ont relevé le défi Everest samedi à Dieppe. Le quintet de Gaétan Haché, Stéphane Chiasson, Marc Lantaigne, Bertin Haché et Stéphane Cormier a couru au total 114 km en équipe et tous les membres de l'équipe ont dépassé les objectifs du début de l'événement. Toujours en course à pied, Lee Roy de Bathurst a remporté le 10 km de Tracadie hier en 34 minutes et 14 secondes, près de 3 minutes et demie devant Timmy Basque de Stymust et près de 4 minutes devant Sean Girouard de Dieppe. Chez les dames, la victoire est allée à Maryse Paquette de Dinkerman en 44 minutes et 32 secondes. Elle a devancé Alexandra Duguay de Chipagan par seulement 18 secondes et Kim Perry de Rothsay par 5 minutes. Hockey Junior B, le Poséidon de la péninsule acadienne, a subi un revers de 5-2 vendredi à Saint-Quentin contre les Forestiers du Restigouche-Ouest dans un match pré-saison. Les marqueurs du Poséidon ont été Marc-Gabriel Roussel et William Marsh. Dans la Ligue de hockey junior A des Maritimes, une victoire et une défaite pour le Lightning de Chaleur en fin de semaine. Hier, le Lightning a subi un revers serré de 5-4 aux mains des Timberwolves de Miramichi. Alexis Doucette a marqué deux fois pour Miramichi alors que les marqueurs de Chaleur ont été Cole Kerr, Alex Symes, Zachary Rushton et Isaiah Rogerson. Vendredi, victoire du Lightning par la marque de 6-2 contre les Tigres de Campbellton. Isaiah Rogerson a dirigé l'attaque de Chaleur avec deux buts et une passe. Au disc golf, hier au tournoi de Memramcook, Zachary Cool a obtenu une cinquième place dans sa catégorie, alors que Luc Jean, Jacques Haché, Danny Landry et David Landry terminaient respectivement 5e, 6e, 7e et 10e dans leurs catégories respectives. Johan Robichaud a terminé 14e et Guy-Luc Savoie a pris le 20e rang dans leur groupe respectif. C'était votre sport de club.

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0: Hey, je mets une tune pour toi.
1: Ah ouais?
0: Hier soir, t'as comme, all right, qu'est-ce que j'ai? Qu'est-ce que c'est une
1: tune? Ça, je sais pas.
0: Puis, on a trouvé des.
1: Ah?
0: Ouais, actually, trois.
1: Nice.
0: Y'en qui prête à jouer The Danny Song de Amber.

0: 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Hein? Ça peut durer une vie.
1: Une vie. 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
1: On a la mise à jour d'Environnement Canada. Ce soir et cette nuit, partiellement nuageux, 30 % de probabilité d'averse tôt ce soir, dégagement par la suite. On prévoit les vents à 40 km/h en rafale, devenant plus légers après minuit, minimum 6 degrés. Pour demain, mardi, généralement le soleil devrait être avec nous, maximum prévu de 16. Mercredi, ensoleillé, maximum 19. Jeudi, ensoleillé, maximum 21. Et vendredi, alternance de soleil et de nuages, maximum prévu 19 degrés.
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1: 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Allons-y avec les heures démarrées sur nos différents secteurs. Tout d'abord, Bathurst, elle est haute depuis midi 20. Elle se rabaisse à 17h39. Caraquet, elle a atteint son plus haut point à midi 48. Elle se rabaisse à 17h22. Chipagan, maintenant, elle est haute depuis 13h35. Elle atteindra son plus bas point à 17h54. Tracadie, on dit qu'elle est basse depuis 9h49 et qu'elle sera haute à 1h23 le matin. J'ai l'impression qu'il manque des données. Du côté de Négoac, elle a atteint son plus haut niveau à 15h55. Elle sera basse à 18h31. Et Chatham, elle est haute depuis 15h23. Elle sera basse à 19h38.

Histoire de la musique aujourd'hui. Retournons au 21 septembre 1993. Melissa Etheridge a sorti son quatrième album, Yes, I Am. C'est le premier qu'elle a sorti après avoir révélé publiquement son homosexualité. Les éventuelles réactions hostiles sont éclipsées par le soutien du public. L'album est de loin son plus grand succès commercial. Sur l'album, il y a entre autres deux chansons qui sont restées plusieurs mois à la programmation des radios, I'm the Only One et Come to My Window.

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3: C'est-tu vrai que c'est faux? 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Il me semble que ça a du sens. Une chose est sûre, c'est vraiment le temps du concours. Croyez pas tout ce que je dis.
4: C'est le moment du concours. Croyez pas tout ce que je dis avec, évidemment, question de connaissance générale. Mais je dis connaissance générale, là, mais sachez que moi, j'ai fait des recherches pour trouver les réponses. Hein. Je savais pas tout ça, là. Vous êtes un peu mis sur le spot. On a du fun. Faut que vous me dites si je mens ou pas. J'ai un peu de plaisir avec ça aussi. Donc, je me tourne vers le téléphone. Je vous rappelle que si vous avez déjà gagné, juste là, depuis septembre 2026, vous ne pouvez plus participer. Je vais prendre tout simplement le cinquième appel au 336-9797 et le vendredi, c'est 25 $ chez 2M Distribution de Caraquettes qu'il y a à gagner. Bonne chance!

0: Alors, je ne sais pas si c'est une cowgirl moderne, mais c'est notre participante d'aujourd'hui de Pont-la-France, Nada Como. Bonjour!
1: Bonjour, ça va bien?
0: Oui, je pense qu'on a pogné quelqu'un qui a bien aimé le concours que c'est ça de l'année passée, là.
1: Oui.
0: Avais-tu participé à celui-là?
1: Ben oui.
0: Ben oui. Ben oui, ça avait-tu bien été?
1: Oui.
0: Je sais jamais parce que, écoute, c'était particulier. Mais je pense que ça a fait du bien au monde, par exemple.
1: Oui, non, écoute, moi, j'ai trouvé ça très intéressant. C'est sûr que même hors ligne, des fois, j'essayais de trouver c'était quoi, mais j'avais de la difficulté aussi.
0: Ben, un peu le même principe avec celui-ci, avec le concours. Croyez pas tout ce que je dis. Il y a des gens qui essayent à tous les jours, puis quand ça vient leur tour, ça se passe moins bien, puis ils disent « Pourtant, je l'avais toute la semaine ». C'est le hasard qui décide parce que les sujets sont très variés. Fait que là, mes deux vrais ou faux pour toi sont prêts. Es-tu prête?
1: Oh, oui, je suis prête.
0: OK, voilà. Voici ton premier vrai ou faux. Le Vatican est le plus petit État du monde.
1: Oh. Je croirais que c'est le plus petit, très, très petit.
0: C'est très vrai. Le Vatican est effectivement le plus petit État au monde. Donc, Nada, je mets ton nom une fois garanti dans notre boîte. On va essayer de le mettre une deuxième fois. Voici ton deuxième vrai ou faux. Le verre est fabriqué principalement à partir de sable.
1: Que le verre est fabriqué à partir du sable.
0: Donc, vrai?
1: Oui, vrai.
0: Bonne réponse. C'est vrai, on fait du verre avec du sable chauffé. Donc, je mets ton nom deux fois dans notre boîte pour le tirage de vendredi. Nada, merci beaucoup d'avoir joué, puis bonne chance.
1: Merci à toi, puis continue. C'est le fun de participer à des beaux petits concours comme ça. Faites du positif dans nos vies.
0: Ben là, c'est très gentil. Merci beaucoup.
1: Et bye-bye.
0: Bye-bye. Vous savez, elle a un bon point. Le but avec des concours comme celui-ci, c'est de mettre du positif puis juste avoir du fun, que vous ayez les bonnes réponses ou pas. Là, on va avoir du fun, on va jaser. Vous allez peut-être, qui sait, gagner 25$ chez 2M Distribution. Donc, deux bonnes réponses pour Nada Como de Pont-la-France, le Vatican étant effectivement le plus petit État du monde et le verre étant effectivement fabriqué principalement à partir de sable. Demain, ça vous tente de jouer avec moi? Même heure, même poste.
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0: Il est 17h et ici Jeannick Doiron, voici nos informations. Les noms des récipiendaires du prix d'excellence en éducation pour le système d'éducation acadien francophone ont été dévoilés vendredi dernier. Le prix est décerné aux membres du personnel éducatif et aux directions du secteur de la petite enfance, ainsi qu'aux membres du personnel enseignant et aux directions d'école pour leur leadership ainsi que leur contribution au développement de l'éducation et à l'atteinte des objectifs du système d'éducation francophone. Dans le district francophone scolaire Nord-Est, les prix ont été remis à Nadia Bourgeois de la garderie L'Univers des Petits Papillons, Haute-Terre, secteur Saint-Isidore, Manon Landry de l'école Carrefour étudiant Belbé, secteur Beresford, et Carole Hébert de l'école Le Tournesol Belbé, secteur de Petit Rocher. De nouveaux programmes d'études visant à renforcer la littératie dans le secteur éducatif francophone seront mis en œuvre dans les écoles secondaires et primaires cet automne. La première ministre Susan Holt a indiqué que son gouvernement a un objectif clair, soit d'améliorer les résultats en matière de littératie chez les élèves du Nouveau-Brunswick et prendre des mesures concrètes pour y parvenir.
1: Le plan d'éducation a clairement dit qu'on a besoin d'un focus sur les compétences de base. Nous autres, on fait un focus sur la littératie, la numératie, avoir des enseignants dans les salles de classe, tout rempli, avoir le soutien. Et on utilise les données et on utilise l'information qu'on a pour savoir exactement où mettre une intervention.
0: Pour sa part, la ministre de l'Éducation et du Développement de la Petite Enfance, Claire Johnson, a indiqué que le but premier de ces nouveaux programmes est d'augmenter le niveau de réussite auprès des élèves.
2: On veut augmenter la proportion de personnes qui réussissent de façon progressive. On veut se concentrer sur l'amélioration. En quelque sorte, dans le plan d'éducation, on détermine le quoi. On veut voir une amélioration en littératie. Ici, c'est l'exemple du comment.
0: Un optimisme prudent émane de la réunion d'urgence tenue hier à la Mecque afin d'informer les gens de la situation financière précaire de l'église Notre-Dame-des-Flots de l'endroit. Rappelons que l'église affiche un déficit important pour les 8 premiers mois de cette année, soit un peu plus de 33 000 $. La population vieillissante et la situation économique de la région n'aident pas la situation. Plus de 200 personnes ont écouté, discuté et suggéré différentes idées afin de renflouer les coffres de leur église. Les paiements préautorisés pourraient être une solution parmi tant d'autres, comme l'explique le curé de la Mecque, le père David Ferguson.
3: Nous autres, on a apporté la suggestion que, surtout pour les gens qui ne pratiquent pas, mais qui ne veulent pas voir leur église disparaître, on a déjà un programme dans le diocèse des dons préautorisés. Alors, on a ressorti les formulaires de ça, puis essayé d'encourager les gens qui ne pratiquent pas. Au fond, si les gens donnaient même juste 5 $ par semaine, mais que ça serait constant, on pourrait arriver avec nos choses, avec la population qu'on a ici.
0: La Commission de services régionaux péninsule acadienne mise sur le développement de son service de transport en commun pour les mois à venir. Le compte-rendu de Lisa Mansouri.
4: La Commission de services régionaux péninsule acadienne

0: Acadienne inclut dans son budget de 2027 le développement du transport en commun, un service dont l'usage s'accroît dans la région. Mélanie Thibaudeau, première dirigeante de la CSRPA, vous fait le point sur les dernières nouvelles de ce dossier.
1: Qu'est-ce qui est prévu là, prochainement? C'est l'expansion vers Néguac. Donc, on veut se rendre à la communauté de Néguac. On veut également aussi offrir le service de transport dans la région de Bathurst également. On sait qu'il y a beaucoup de gens qui vont vers des services au niveau hospitalier dans la région de Bathurst. Également aussi des services au niveau comme du CNB, donc des étudiants qui vont étudier au CCNB à Bathurst. Donc, on veut être en mesure d'offrir un service à ces gens-là.
0: Un autre service est aussi prévu pour l'année 2027.
1: On veut également aussi commencer le service à la demande. Donc, un service qui a extérieur de notre service régulier, les communautés qui sont moins desservies actuellement, qui pourraient éventuellement, le but c'est de connecter ces gens-là sur le service régulier. Donc nos territoires qui sont un peu à l'extérieur, là, on veut les connecter sur notre service régulier. Donc c'est ça qu'on prévoit pour la prochaine année.
0: D'année en année, le budget consacré au transport en commun continue d'augmenter. Une hausse qui s'explique notamment par l'expansion du service et par la capacité grandissante des communautés à contribuer à son financement. Le service est financé en partie par les municipalités et par le gouvernement provincial. Un reportage de Lisa Mansouri.
2: Au sport au tennis, Leilani Fernandez a disposé de la japonaise Kyoko Okamura par la marque de 6-2, 6-3. Au football, les Patriots de la Nouvelle-Angleterre ont battu les Steelers de Pittsburgh 23 à Foxborough. Et les Blue Jays de Toronto ont vaincu les Rangers du Texas 7-2 pour éviter le balayage. Voilà ce qui complète notre bulletin d'information. À vous tous, une bonne fin de journée.
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Me demandais bien où ça s'en allait, ça. Hein? Le rachat de Warner Brothers. Et Warner Brothers a tellement fait de films iconiques. Mais là, c'est Paramount Skydance qui s'est entendu avec plusieurs États américains pour mettre fin à la procédure contestant le rachat de Warner Brothers Discovery. Rapporte que plusieurs médias américains viennent ouvrir la voie à une union majeure dans la télévision et le cinéma. Conclusion qui ouvre maintenant la voie à d'autres questions comme suppression d'emplois à Hollywood, l'avenir de la chaîne d'information CNN, l'accord à l'amiable qui doit encore être approuvé par une juge fédérale de Californie. Les conditions n'ont pas été précisées, hein? Évite à Paramount Skydance un procès prévu en mars dont l'issue s'annonçait incertaine, qu'aurait repoussé la possible intégration de Warner Brothers Discovery. La procédure intentée depuis juillet par 12 États américains pour risque d'entorse à la concurrence, c'était le dernier obstacle à l'acquisition à 110 milliards de dollars américains. Ça fait passer un an que ça a commencé cette saga de rachat, là.

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5: Notre dernier coup d'œil à la météo long terme, partiellement nuageux ce soir et cette nuit, 30% de probabilité d'averse tôt ce soir, dégagement par la suite. On prévoit quand même des vents jusqu'à 40 km/h en rafale, devenant plus léger après minuit, minimum 6 degrés. Demain mardi, généralement ensoleillé, un petit peu de brouillard le matin, après ça va s'en aller, maximum 16 degrés. Pour mercredi, soleil, maximum 19 et jeudi du soleil, maximum 21 degrés.

Vous avez probablement remarqué, pendant la saison estivale, nombreux bénévoles prennent une pause de leurs émissions. Le retour tant attendu de Brian Kelly se fait aujourd'hui à compter de 20 heures. Brian Kelly va vous accompagner jusqu'à, il me semble, minuit, un bon 4 heures de musique country. Bon retour, Brian Kelly. Enjoyez tout le monde.

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1: 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Musique Saint-Joachin présente les Barreaux CUDA, un ensemble qui vous fera découvrir la musique baroque le dimanche 27 septembre à 14h à l'église de Bertrand. 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La boutique du Rembourreur de Tracadie au 506-395-3022. Souper musical noir et blanc et danse avec Gilles Saint-Cyr au Club sportif de Pont-la-France, samedi 26 septembre dès 17h30 avec cocktail. 30$ membres, 40$ non membres. Info 506-395-2192. 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

Mais voilà, c'est déjà tout pour l'émission Monte le son en ce lundi. Écoutez, demain, c'est un rendez-vous ici à la station dès 10h le matin. Venez nous trouver. C'est l'émission de la chasse. Fait que si vous avez votre licence puis que vous avez tué, vous pourrez appeler à la station pour qu'on vous dise bravo en onde. Vous pourrez même dire combien de pointes vous avez réussi à avoir. Il y a des gens, là, ça arrive très rapidement, direct le matin, c'est déjà terminé pour eux, puis ils peuvent aller préparer leur viande. Pour d'autres, ben, ça va être de venir nous trouver, justement, ici, il va y avoir barbecue, va y avoir du blé d'Inde, de la musique avec Lucien Comeau. On a toujours bien du fun à vous accueillir. On vous rappelle, amenez votre chaise. Une chaise pliante, une chaise de plage, tant que vous pouvez vous asseoir confortablement. Et habillez-vous quand même en conséquence pour les cas où il ferait un peu frais et emmenez du chasse-moustique parce qu'il y en a en quantité à la station. Mais ça ne nous empêchera pas d'avoir une superbe journée d'émission de la chasse à l'orignal. Donc, à vous tous et toutes, on se dit à demain en personne!

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3: Entouré de l'amour de sa famille, à l'hôpital de Tracadie, le samedi 19 septembre 2026, à l'âge de 68 ans, est décédé M. Alfred Caillou Richard. Il est parti rejoindre son fils Enrico qui lui manquait tellement. Il était l'époux de Ginette Brideau et demeurait à Tracadie-Chaila. Né le 15 février 1958, il était fils de feu Georges Richard et de feu Almida Haché. La famille recevra parents et amis à compter de 19h le jeudi 24 septembre à la maison funéraire Robichaud et fils au 3875 rue principale à Tracadie. Une célébration de la vie aura lieu à la maison funéraire Robichaud de Tracadie le vendredi 25 septembre à 14h. La direction des funérailles a été confiée à la maison funéraire et centre de crémation Robichaud et fils de Tracadie. Subitement, à Rivière-du-Portage, le samedi 19 septembre 2026, à l'âge de 34 ans, est décédé M. Nelson Thomas. Né le 26 juillet 1992, il était fils de Kevin Thomas et de Sylvie Godin. Il n'y aura pas de visite au salon funéraire. Les funérailles auront lieu en l'église Saint-Jean-Baptiste et Saint-Joseph de Tracadie le mercredi 23 septembre à 14h. La direction des funérailles a été confiée à la maison funéraire et centre de crémation Robichaud et fils de Tracadie.
4: Toute l'équipe de CKRO désire offrir ses plus sincères condoléances aux proches et aux familles éprouvées.
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0: Météo pour ce soir et cette nuit, partiellement nuageux, 30% de probabilité d'averse tôt ce soir, dégagement par la suite. On prévoit des vents jusqu'à 40 km/h en rafale, devenant plus léger après minuit, minimum 6 degrés. Demain mardi, généralement, ce sera ensoleillé. On prévoit un maximum de 16 degrés. Mercredi, ensoleillé, maximum 19. Jeudi, ensoleillé, maximum 21. Et vendredi, alternance de soleil et de nuages, maximum 19 degrés.

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3: Météo pour ce soir et cette nuit, partiellement nuageux, 30 % de probabilité d'averse tôt ce soir, dégagement par la suite. On prévoit des vents jusqu'à 40 km/h en rafale, devenant plus léger après minuit, minimum 6 degrés. Demain mardi, généralement, ce sera ensoleillé. On prévoit un maximum de 16 degrés. Mercredi, ensoleillé, maximum 19. Jeudi, ensoleillé, maximum 21. Et vendredi, alternance de soleil et de nuages, maximum 19 degrés.

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Alors bonsoir, bienvenue à l'émission sur Renaissance Country. Ben oui, je suis de retour après l'absence de plus de 3 mois pour l'été. Brian Kelly avec vous sur les ondes de CKRO à l'émission sur Renaissance Country jusqu'à minuit.

Eh bien, pour vous, ce soir, on aura la demi-heure Bluegrass. On aura aussi la demi-heure des années 70, 90 et de retour avec la demi-heure Je viens d'ici. Tout cela à l'émission Surrender Country sur les ondes du 97,1 jusqu'à minuit.

925, ben oui, hein, Dolly Parton, qu'on a perdu cet été, ben oui, plus précisément, on l'a perdu, Dolly Parton, à l'âge de 80 ans, le 25 août dernier. Il était né à Pittman Center, au Tennessee, en 1946, le 19 janvier, décédé à Nashville, à l'âge de 25 ans. 25 ans, 80 ans. Ça va bien, vous autres? Moi, ça va bien. Je suis heureux d'être de retour avec vous autres. Vous m'avez manqué beaucoup, beaucoup. Je pensais pas que ça allait me manquer comme ça, mais vous m'avez manqué beaucoup. J'avais hâte, je voulais commencer la semaine passée, mais j'étais à Saint-Tite au Festival Western. Puis, là, on est là, puis c'est lundi soir. Je vais être rouillé, ça c'est sûr. On est le 21, c'est la première journée, j'allais dire, du printemps, d'automne, que l'été a passé vite. Hein, ça a passé très, très, très vite. J'espère que vous avez passé une belle été, Brian, avec vous jusqu'à minuit. Ce soir, je vais essayer d'avoir en entrevue Daniel Gauguin du groupe Les Country Boys, que j'ai été voir samedi soir. C'est vrai que je les ai vus plusieurs fois, mais là, samedi soir, c'était spécial pour moi parce que j'étais assis devant le stage pour les voir et non à travailler avec eux ou derrière le stage ou dans les festivals. Donc, j'ai hâte de parler avec Daniel, de vous parler de leur tournée puis les prochains spectacles des Country Boys. Ben, Dolly, à l'âge de 80 ans, donc, elle nous a quittés. Dolly, c'était une honky-tonk angel. On dirait pas la reine du country parce que la reine du country, il y a plusieurs reines du country. On pense à, bien sûr, à Patsy Cline, on pense à Loretta Lynn et plusieurs autres, Tammy Wynette, mais on va la nommer notre honky-tonk angel de la musique country. Bienvenue, puis bonne soirée. On y va avec Scottie Gerald, Del Hunte et Black Diamond String.

0: Shoes in Texas. Ben oui, Ella Langley qui a fait une première position sur le Billboard américain pendant 22 semaines avec cette chanson Shoes in Texas. Puis, ben, ça m'a manqué, oui, croyez-le pas. Je pensais pas que ça manquerait le nouveau country, ben, ça m'a manqué. Puis, ben, qu'est-ce que vous avez fait pendant votre été qui a été très, très, très vite? Moi, j'ai fait beaucoup de festivals. Justement, j'étais à Saint-Tite deux semaines passées. Là, ça a changé beaucoup parce que la dernière fois que j'avais été, c'était 6 ans passés, puis ça a changé beaucoup. Waouh, c'est pour les gens qui vont là pour la première fois, c'est encore waouh là, mais on n'entend plus les cloc cloc cloc cloc cloc, hein, les cowboys qui se promenaient dans la rue avec les chevaux, non, avec les chevaux, ça c'est terminé. Il y en a plus sur la route, sur les chemins. Waouh, beaucoup de choses ont changé. Quand est-ce qu'on voit des DJ ou du wow, hein, les festivals Western Country, c'est censé être la musique country, la musique du nez, qu'on dit. Ben, il y en a manqué un petit peu, mais c'était quand même le fun, puis j'ai hâte d'y retourner. Puis on a, ben, nous autres, c'était fun, parce qu'on était deux autobus de la péninsule, puis on a eu ben du plaisir, une bonne gang. Wow, c'était plaisant. Merci. Merci, Georges et Gérard Dor, Voyage culturel Viennot, du beau service. Merci beaucoup. Merci. Dans quelques instants, ben, j'aurai, Daniel Gauguin. Au bout du fil, j'essaie de le rejoindre pour une entrevue. J'ai été les voir samedi soir à la Polyvalente à Tragadie, Country Boys. Puis, comme je vous disais, je vais jaser avec Daniel pour vous informer un peu, pour savoir pour la prochaine fois qu'ils vont être dans votre région, d'aller les voir. Puis, on va parler avec Daniel un petit peu tantôt. Là, on va y aller avec quelques nouveautés parce que pour moi, c'est nouveau, là. Marc Robichaud. Marc Robichaud a une nouveauté qui est sortie qui s'appelle... Le chemin de la vie. On a aussi le Rue Leblanc avec de hier à demain. Puis Stéphane Comeau, voilà, avec sa chanson sur le bord de la plage. On écoute ça tout de suite après cette pause.
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2: Eh bien, la météo ce soir et cette nuit, partiellement nuageux, 30% de probabilité d'averse tôt dans la soirée. Dégagement ce soir, nappe de brouillard se formant au cours de la nuit avec des vents du nord-ouest de 20 km/h à rafale à 40, devenant léger après minuit, minimum de 6. Demain mardi, on aura un ciel généralement ensoleillé, nappe de brouillard se dissipant le matin avec un maximum de 16. Mercredi, du soleil, maximum 19. Jeudi, à long terme, ensoleillé, maximum 21. Et finalement, vendredi, alternance de soleil et de nuages avec un maximum de 19. Présentement, au pied de l'antenne, ici à Pocmouche, on a 10 degrés.

Lee Midas, qui se nomme Ton départ. Je salue Joachim Roussel, Titi. Ben oui, Titi qui est hospitalisé à Fredericton depuis quelques semaines déjà, puis ça va très bien. Ben, salut Titi, puis je sais que t'es à l'écoute à soir, t'es à l'écoute les quelques semaines, mais j'ai de retour à soir, donc merci beaucoup d'être à l'écoute, puis merci pour les personnes qui m'envoient des messages. Waouh, ça fait chaud au cœur, ça me touche de savoir que vous m'avez manqué comme moi ce que je vous ai manqué, puis ben je suis fier d'être de retour, puis c'est le fun. Alors, on va passer une belle automne, bel hiver ensemble sur les ondes de CKRO tous les lundis à l'émission sur la Country. Dans quelques instants aujourd'hui, je vais essayer d'avoir au bout du fil Daniel Gauguin. Un des quatre personnages, j'allais dire quatre chanteurs du groupe Country Boys qui nous font revivre la belle musique country de Garth Brooks, George Strait, Alan Jackson et Brad Paisley. Ben, on parlera tout de suite, juste pour vous donner un avant-goût. On va y aller justement avec ces quatre artistes-là, Brad Paisley, Garth Brooks, George Strait et Alan Jackson. Bonne écoute.

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0: George Strait et The Fireman, ça c'est sûr qu'ils l'ont chanté samedi soir. C'est sûr qu'ils ont chanté du Brad Paisley, du Garth Brooks et du Alan Jackson qu'on aura tantôt. Ben là, je l'ai au bout du fil, on va y aller voir si on peut entrer en onde avec ce bonhomme-là. J'ai essayé ça pour voir. Daniel, es-tu là, Daniel?
1: Oui, hello, Brian.
0: Caroline, j'ai fait ça comme un grand, c'est comme si j'avais pas pris de time off ou. Daniel Gauguin.
1: Un vrai pro.
0: Hey, Daniel, ça me fait plaisir de t'avoir. Puis j'ai eu cette idée-là parce que là, je sais que tu m'avais contacté pour essayer qu'on fasse une entrevue avant votre show à Tragadie. Mais moi, j'étais dans les festivals, puis j'étais à Saint-Tite. Je pensais plus à Daniel, puis à Country Boys. Là. J'étais dans un autre monde. Comme je te disais tantôt au téléphone, ben moi, ça m'a fait plaisir d'être là samedi pour vous voir puis vous écouter parce que d'habitude, quand je vois des artistes, je suis sur une job, OK? Je suis dans un festival puis on entend juste une chanson ou deux où on se voit puis on se pince la main puis on se dit je vous présente puis des choses comme ça. Mais là, samedi soir, je m'assis puis j'ai dit à ma femme, hey, c'est le fun parce que je suis assis là puis je faisais penser comme un petit enfant, là. Chaque chanson, vous m'avez ramené dans les gros souvenirs puis, c'était plaisant de vous entendre, de faire. Puis Daniel, il y a une chose que tu as dit aux gens, puis j'aimerais que tu le répètes, tu me l'as dit tantôt, hein, vous n'êtes pas là pour... on sait quand vous faites du George Strait, vous faites du Brad Paisley, vous faites du Alan Jackson, du Garth Brooks, mais vous n'êtes pas là pour...
1: Ben, c'est ça, on a eu l'idée de faire ce show-là parce que nous autres, on est des gros fans de les quatre artistes que tu as mentionnés. C'est un spectacle hommage de ces quatre artistes-là. Mais c'est différent qu'un tribute show régulier. On n'essaye pas d'imiter les chanteurs. Nous autres, on a voulu faire ce show-là pour rendre hommage puis pour célébrer les belles chansons qu'ils nous ont données depuis les années 80.
0: C'est ça que je cherchais, parce que c'est ça que tu as dit. Puis quand tu as dit ça, tu m'as fait réaliser beaucoup de choses, parce que des fois, on voit les artistes, même nous autres, même toi, on a tout été sur le stage, puis à un moment donné, on a essayé d'être peut-être la personne, être le George Strait, être le Travis Strait, être le Elvis Presley, mais c'est pas ça qu'on est là pour. On est là pour donner un show, puis là, vous êtes là pour donner un show aux gens de se rappeler ces souvenirs-là. Daniel, je pense que c'est toi, d'après quoi ce qu'on a su samedi soir, c'est toi qui a eu l'idée de faire ce groupe-là?
1: Oui, pour faire une grande histoire courte, c'est ça. Moi, comme que je dis, on ne veut pas les imiter, puis j'essaie pas d'imiter Alan Jackson, ben je sais que j'ai peut-être une petite ressemblance parce que je suis grand, puis j'ai les cheveux blonds, puis je sais qu'avec un chapeau de cowboy, je ressemble peut-être un petit peu. Puis c'est souvent que les gens me disaient, tu devrais faire un spectacle hommage à Alan Jackson. Puis ça me tentait pas de faire ça. J'étais bien content à aller chanter dans les festivals, puis les salles de spectacle avec mes chansons acadiennes, francophones, puis j'étais bien content avec ça. Mais les dernières années, 2022, 2023, début 2024, j'avais de moins en moins de demandes pour faire mes chansons acadiennes, pour être présenté en show. Puis une soirée, on était assis, moi et ma femme, puis on regardait des vidéos sur YouTube. Puis les gens peuvent aller voir pour ça. Tu as juste à mettre Alan Jackson, Country Boy, live. Puis Alan Jackson, il chante avec George Strait, Brad Paisley, puis Dierks Bentley. Puis ma femme dit ça, elle dit, pourquoi pas que tu approcherais Paul Scott, puis Gerald Elhundy, puis Mac Babin, puis vous feriez un show qui ressemble à ça. Puis j'ai dit, sais-tu? C'est vrai, j'ai dit, Gerald Delhundy, mais il y a un chapeau de cowboy, il ressemble un petit peu à George Strait, mais encore, c'est pas pour essayer de le ressembler, c'est juste pour ajouter une couleur au show. J'ai dit, Scott Delhundy, il peut brasser une guitare pratiquement comme Brad Paisley, j'ai dit, Mac Babin, je sais que c'est un gros fan de Garth Brooks, ça fait Mac pourrait peut-être chanter des chansons de Garth Brooks, ça fait, j'ai approché les trois gars-là, puis j'ai pitché l'idée de faire un spectacle hommage de ces quatre artistes-là, Alan Jackson, George Strait, Garth Brooks, puis Brad Paisley, puis j'ai dit, on se trouverait cinq musiciens pour être un nous autres, puis on ferait un show qui donnerait l'impression aux gens de ce que le genre de show semblerait si les quatre artistes-là, les vrais artistes, se mettraient ensemble pour faire un show. Ça, c'est ça, c'est ce que le show ressemblerait si Alan Jackson, Garth Brooks, Brad Paisley, puis George Strait se mettraient ensemble, ben c'est ça probablement que le show donnerait. Ça m'a tout embarqué dans le jeu, puis là, on a été chanceux d'avoir des bons musiciens avec nous autres. On a Mike Perrell sur les drums, Paul Leblanc sur la bass, Coco McGraw sur la steel, Matt Hayes au violon, puis Joël Robichaud au piano. Puis on est 9 en tout sur la scène. Ça fait, on a vraiment du fun ensemble. Puis j'ai dit, gars, on va essayer de faire au moins 12 ou 15 shows, si possible. Ça fait, on a commencé en septembre 2024. Puis là, voilà que le show qu'on a fait samedi passé à Tracadie, ben, c'était le show numéro 61.
0: Ben.
1: On a joué des belles places. Entre autres, on a présenté notre spectacle au Casino de Montréal. Mm-hmm. On l'a présenté au Casino du Lac-Lémy à Gatineau. Le Harbourfront Theater de Summerside, le Imperial Theater de Saint-Jean, le Théâtre Capitole de Moncton. Puis là, voilà qu'au mois de mai, on est présent au Casino de Moncton. So, c'est vraiment... Ça a dépassé nos attentes, puis on a bien du fun avec ça. Puis vraiment, c'est le fun de voir les gens qui embarquent dans le show. Puis, puis là, en plus de ça, ben, c'est Scott Delhoney qui a eu l'idée. Il dit, pourquoi pas qu'on ferait pas, dans le temps de Noël, un show de Noël? Parce que les quatre artistes qu'on rend hommage à, ben, ils ont tous des albums de Noël. Ça fait, on a fait ça l'an passé. On a fait 9 spectacles de Noël l'an passé. On a choisi des chansons de Noël tirées de leurs propres albums de Noël, là, ces gars-là. Puis voilà que cette année, ben là, Noël, cette année, on fait 12 spectacles de Noël. Puis ça, ça ajoute beaucoup, puis c'est ben du fun. Puis, si tu me permets, je vais bien annoncer que pour le show de Noël, on retourne dans la péninsule. On fait un show de la péninsule acadienne de Noël, puis ça va être à Caraquet. Ça va être le, attends une minute, samedi soir, le 28 novembre.
0: OK.
1: Ça va être, c'est à Caraquet, puis c'est au Centre culturel. Centre culturel à Caraquet. Puis si les gens sont intéressés de se procurer des billets, vous allez juste aller sur notre site web, countryboystribute.com. Puis toutes les dates de spectacle sont là, puis t'as juste à cliquer sur « Ticket », puis ça t'apporte au lien de la billetterie du spectacle que vous choisissez.
0: Hey, Daniel, sais-tu que t'as tout répondu aux questions que je voulais poser? J'ai plus de questions, on va finir l'entrevue là.
1: des fois, moi, quand je commence à parler, j'arrête plus. Mais
0: c'est le fun, puis je t'écoutais parler, puis samedi, on pouvait voir que vous aviez du plaisir ensemble, à s'amuser ensemble, à jouer ensemble, puis à donner les chansons, puis tu as dit quelque chose que samedi, qui aussi a retenu mon attention, que vous essayez des fois de changer aussi, peut-être trouver 2-3 chansons différentes dans chaque show que vous faites, ou pour essayer, parce que c'est vrai que ces 4 artistes-là ensemble, là, ils ont plusieurs centaines de chansons. Là.
1: Ah oui, c'est ça qui était la chose la plus difficile, c'était de monter le show, parce que c'était pour choisir les chansons. Parce que les 4 artistes ensemble, ils ont 130 chansons qui sont rendues au numéro 1 sur les palmarès des radios. Puis imagine tous les gros succès qu'ils ont par-dessus ça. So, c'est ça que le show qu'on a présenté cette année, ben, l'an prochain, on va tout le changer, mais c'est sûr qu'il y a des telles chansons qu'on n'a pas le choix de garder dans le show. Tu sais, comme, moi, si je prends les chansons, moi, je chante les chansons d'Alan Jackson, ben, j'ai pas le choix, faut chanter Chattahoochee, puis faut chanter Don't Rock the Jukebox, puis 5 o'clock Somewhere, c'est les grosses hits, c'est là.
0: Puis Here in the Real World.
1: Here in the Real World, on l'a fait, puis ensuite, comme Marc Babin qui chante Garth Brooks, ben, il y a pas le choix, faut qu'il chante The Dance, puis mm-hmm. Friends in Low Places, puis ainsi de suite, c'est ça. Il y a des telles chansons qu'il faut garder dans le show, mais ils ont tellement beaucoup de succès qu'on peut changer des chansons, etc. Puis, surtout que c'est le fun qu'il y a même des gens qui nous disent qu'ils sont rendus à 3, 4, 5 fois même qui viennent voir notre spectacle à différents endroits. So, pour essayer de changer le show un peu, on va changer les chansons de temps en temps.
0: Mais, puis restez comme vous êtes, restez vous-même. C'est ça qui fait le cachet du groupe, d'être vous-même. Là, sûrement, je vais poser peut-être une question ou deux aussi. L'idée de Daniel, OK, ça c'est fait. Y aller chercher les différentes chansons. Daniel, t'as parlé tantôt, OK, que peut-être que Daniel Gauguin avait peut-être moins de booking, de 22 à 24, puis il a décidé. Mais ça, en faisant ce groupe-là, le Country Boys, ça, vous laissez pas votre carrière solo de côté?
1: Non, pas du tout. Pas du tout. Si jamais qu'on se fait approcher pour des shows acadiennes, puis c'est sûr que si on est disponible, on va certainement le faire. Même qu'on a joué aux Îles-de-la-Madeleine, c'était le fun, on a joué aux Îles-de-la-Madeleine l'an passé. La première soirée, on a fait un show acadien. C'était le même genre de show de Country Boys. puis les mêmes calotistes, mais on chantait nos chansons acadiennes un après l'autre. Puis le lendemain, là, on a fait le show hommage de Country Boys. So, nos racines acadiennes vont rester là certainement. Puis si jamais on a une demande pour faire des shows, c'est sûr qu'on va le faire si on est disponible.
0: On laisse faire bien. Là, je vous ai parlé quelque chose samedi, j'ai posé la question, et vous avez déjà joué au Festival Western de Saint-Tite? Parce que moi, j'ai été en fin de semaine au Festival de Saint-Tite, puis ça faisait 6 ans, je pense, que je n'avais pas été. Je sais que Scott et Gerald ont joué là déjà avec eux, puis je pense avec Scott et Gerald aussi. Donc, j'ai trouvé que ça avait changé beaucoup, parce que quand on parle de Festival Western, on va avoir des histoires, des chansons que vous nous avez chantées samedi. Hein, comme tu as dit samedi, on va vous chanter des chansons qui vont donner le goût à boire, malheureusement. Il n'y avait pas de bar là. Mais c'est vrai que la musique country, là, musique country et western, c'était ça. C'était les chansons qui, la femme avait parti, elle était décollée, puis l'autre était parti boire pour chasser sa peine, puis toutes ces choses-là.
1: Ouais,
0: mais aujourd'hui, la musique country, on dirait qu'il n'y a pas d'histoire dans les chansons. La nouvelle musique country, la jeunesse qui se lance là-dedans, eux, ils adorent ça. J'enlève à rien ces artistes-là, mais c'est vrai que c'est pas la vraie traditionnelle country comme que vous nous avez fait samedi soir des années 80-90, qui a été pour moi, selon moi, la plus belle décennie, les deux plus belles décennies, même on peut ajouter les années 70, de la musique country, du vrai country.
1: Non, moi je suis 100% d'accord avec toi que tu dis là, Brian. C'est sûr que c'était... Puis c'est comme pour moi, puis je sais comme pour Scott, Gerald, puis Mark... C'est ça qui a marqué notre jeunesse, parce que ces artistes-là, comme moi, Alan Jackson, quand il a sorti c'était sa première cassette. Moi, c'était même avant les CD. Moi, j'avais acheté sa première cassette, mm-hmm. mais ça avait sorti en 1989. Tu sais, là, c'était... Moi, en 89, ben, j'avais 16, 17 ans. Mm-hmm. C'était right dans le prime, tu sais, là. Puis ils ont même sorti en même temps, Garth Brooks puis Alan Jackson. Leur premier album a sorti en 89. Puis George Strait, lui, je pense, c'était en 81. Puis Brad Paisley est venu fin des années 90. Mais c'était... Ah, pour moi, c'était la plus belle musique country. C'était...
0: Seul l'était, puis seul l'est. Ce sera toujours... On va se rappeler, dans 40 ans d'ici, on va se rappeler de ces bonhommes-là, mais est-ce qu'on va se rappeler de Taylor Swift? C'est juste, tu sais, on peut-tu nommer 10 chansons de Taylor Swift qui sont country? On peut pas, mais du George Strait, du Randy Travis, du Alan Jackson, du Conway Twitty, on peut, on peut le faire.
1: Yeah.
0: Daniel, merci d'avoir pris ce temps, puis merci beaucoup, on vous souhaite bonne chance. Votre prochain spectacle des Country Boys est où et quelle date?
1: Notre prochain spectacle est samedi le 3 octobre à Dalhousie. Mm-hmm. Dalhousie, dans le théâtre LER.
0: Votre première fois?
1: Ça va être notre première fois qu'on joue à Dalhousie, oui.
0: Ben, Caroline, d'accord.
1: Après, on va aller le Prince-Édouard au Confederation Center de Charlottetown. Non, mais j'invite les gens à aller voir notre site web, countryboystribute.com, countryboystribute.com. Mm-hmm. Puis tous les spectacles sont listés là, puis il y a tous les liens pour les billets. Puis c'est ça, il nous reste 2 shows cette année de le spectacle régulier, si tu veux, mm-hmm. à Dalhousie puis à Charlottetown. Puis après ça, on a quelques semaines qu'on pratique la show de Noël, puis on commence le 21 novembre les spectacles de Noël.
0: Daniel, on vous voit le 28 novembre à Caraquet au Centre culturel pour votre show de Noël, Country Boys de Noël.
1: Right on.
0: Bonne chance. Merci. Bonne chance à vos 4. Merci beaucoup, merci. Puis Daniel, tu as le choix, The Dance ou Living on Love?
1: Oh, ben, Frogier avec Living on Love.
0: Ben, Daniel,
1: bonne... C'est bien que je chante dans tous les spectacles.
0: C'est beau, bonne soirée, puis bonne semaine, mon homme.
1: Merci, Brian, j'apprécie ça.
0: Merci, bye-bye.
1: OK, bye.